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0: message pour Adam. 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
1: Sacre.

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0: Bonjour à tous les enfants. Je suis donc votre infirmière scolaire et je passe dans toutes les classes de 4e pour vous informer sur tout ce qui est sexualité, MST, contraception, fist-fucking. Donc alors, attention les enfants, on vous donne ce cours d'éducation sexuelle, mais c'est pas pour vous inciter à faire l'amour. Je veux dire, vous avez 13 ans, vous avez le temps. Si c'est dans 2-3 semaines, c'est pas grave. Donc alors, qu'est-ce que je dois me poser comme question avant de faire l'amour? Je suis à l'abri d'une grossesse si je suis sous pilule, si j'ai un stérilet ou si je suis moche. Je conclurai cette intervention en m'adressant tout particulièrement aux jeunes filles qui sont plus fragiles que les jeunes hommes. Le préservatif reste le moyen de contraception le plus efficace puisqu'il vous protège également des MST, à savoir hépatite, chancre mou, syphilis, herpès purulent et bien sûr le pire, celui dont vous avez déjà tous entendu parler une fois, un enfant.
1: C'est le temps que tu donnes pour ta rose qui la rend importante. Antoine, te doutais-tu, en crayonnant ses dessins et en écrivant ses phrases au siècle dernier, que tu étais en train d'offrir aux enfants du monde entier qui sommeillent dans un bois ouvert ou un bois fermé, une

0: œuvre magistrale de la littérature. Pouvais-tu imaginer que tu écrivais le livre qui serait le plus traduit au monde ? Étais-tu prêt à rentrer dans tous les foyers, au moment de l'histoire du soir, câlin dans les cheveux, petite lumière tamisée ? Antoine, tu as réussi un tour de magie. Écrire 100 livres en un. Cacher des tiroirs de symboles et de sens sous les traits a priori naïfs d'un conte pour enfants. Tu as réuni les têtes blondes qui rêvent plus qu'elles ne lisent, et les têtes chenues qui lisent plus qu'elles ne rêvent. Bravo, Antoine. Tu m'as refilé la maladie de ceux qui préfèrent le désert au grand gratte-ciel, et m'a permis de rencontrer mes baobabs, mes allumeurs de réverbères, mon renard et mes roses. En embarquant avec toi sur l'astéroïde B612, j'ai embarqué en moi-même en réalité. Et aujourd'hui, tu es à la fois un passé, un présent et un futur. L'héritage dont je porte une infinitésimale partie sur mon corps tatoué de ton image, dans mon esprit marqué du sceau et de la fraternité, dans ma collection d'exemplaires de ton livre, chiné aux quatre coins du monde, n'est que peu de choses face à l'évidence. Regardons le monde avec nos yeux d'enfant. Posons nos costumes d'adultes sérieux trop grands et trop lourds et apprécions les blés colorés du printemps quand ils bruissent enfin du doux souvenir de ceux que nous avons aimés et de celles que nous aimons. J'ai aimé t'écrire, Antoine, comme tu as écrit à l'humanité, ce jour de 1942, offrant un bouquet de poésie à un monde en pleine frénésie. Tu es parti vers les étoiles non loin de chez moi, et je pense souvent à toi, avec toute ma tendresse de chercheur d'or.
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Quelle différence il y a entre un salaud et un type bien? Eh ben, c'est que le type bien, il a pas les couilles d'être un salaud, puis c'est tout. Moi, par exemple, qui suis dégonflé de nature, eh ben, je suis condamné à être un type bien toute ma vie. Ça voudrait dire que c'est la trouille qui rend honnête et que c'est le courage qui permet d'être une ordure. Ça changerait toutes les données du problème, ça.

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0: C'est Quand qu'on sort, les événements de ta région racontés par ceux qui les vivent. Et aujourd'hui, Radioactive vous emmène à Marseille pour la Fiesta des Suds, présentée par celui qui la compose. Bonsoir Frédéric André.
1: Bonsoir.
0: Bonsoir, vous êtes programmateur, directeur de la programmation de la Fiesta des Suds, c'est bien ça ? C'est votre titre, entre autres activités, puisque vous supervisez aussi Babel. Et cette année, vous nous proposez encore un plateau assez exceptionnel sur 3 jours. Sur l'esplanade Gisèle Halimi, au pied du MUCEM. Et donc, en tête d'affiche, qu'est-ce que vous nous proposez d'intéressant cette année ?
1: Alors, le jeudi, nous aurons la grande Véronique Sanson, qui aura un groupe avec elle. Ils sont une douzaine sur scène, donc un gros groupe avec elle.
0: Ah et oui, il y aura du monde.
1: À l'occasion de la sortie du documentaire qui est sorti un peu, qui retrace un peu toute sa vie. Donc voilà, on est très très contents de l'accueillir en ouverture de la Fiesta. Et on aura Imani, qui est une chanteuse qui est origine de Martigues, qui a sorti un album très joli qui s'appelle Women Deserve Rage. Et son précédent album, c'était un album autour du violoncelle. Et là, elle vient avec un album un peu plus rock, un peu plus dynamique, mais voilà, avec des belles paroles, une très belle présence scénique, sa voix rock un peu atypique. Donc on est très très contents de la voir. Donc ça sera le jeudi. Le vendredi, nous aurons Stéphane Escher à l'occasion de la sortie de son nouvel album Poussière d'or, qui est son 18e album. Il est quand même très prolifique, ce monsieur.
0: Ouais, ça fait un moment qu'il fait partie de nos vies, ce monsieur Stéphane Escher.
1: Complètement. Ouais. Puis je trouve qu'il est vraiment un peu à part dans le paysage de la chanson. J'aime beaucoup la manière dont il écrit, tous les arrangements. Enfin, je trouve que c'est un grand monsieur de la chanson. Et il sera avec Bertrand Belin. On dit un peu rapidement que c'est le nouveau Bachung, mais je trouve qu'il a aussi d'autres cordes à son arc. C'est quelqu'un qui écrit pour lui, mais qui écrit aussi pour d'autres, qui a écrit pour Vanessa Paradis, qui est aussi acteur, comédien, qui écrit pour le théâtre. Enfin, c'est un garçon très productif artistiquement. Et avec Stéphane Escher, ils se connaissent, donc ça avait du sens de les mettre tous les deux sur la même soirée. Et on ouvrira cette soirée avec Mélissa Lavaux, qui est une chanteuse d'origine haïtienne, mais qui est canadienne, française, qui a une voix aussi assez atypique et qui parle beaucoup de spiritualité, de mémoire, de résilience, de vulnérabilité. Enfin voilà, un très très beau discours, très poétique. Et le samedi, nous aurons les locaux de Deluxe, voilà, qui reviennent à la Fiesta.
0: Ils viennent en voisin.
1: Après 10 ans, voilà, ils viennent en voisin, ex-Marseillais. La dernière fois qu'ils ont joué à la Fiesta, j'ai regardé, c'était en 2016. Ils ont fait beaucoup de chemin entre-temps.
0: J'y étais.
1: On est très contents de les avoir comme ils sont aussi, très contents de venir, puisqu'en fait, on s'est vus l'année dernière à la Fiesta 2025. Donc.
0: Je les ai croisés. J'y traînais à la Bodega. Ce sont les fidèles.
1: Et ils me disaient qu'ils avaient vraiment envie de revenir jouer à la Fiesta. Bon, à ce moment-là, c'était pas possible. Et puis finalement, les choses se sont alignés pour qu'ils viennent à la Fiesta. Et une fois qu'on a eu Deluxe, on a réfléchi à se dire, bon, alors Deluxe, il y a un côté jazz, groove, et puis il y a un côté très festif. Alors pour le coup, on a mis Louisa, qui est une jeune chanteuse française d'origine, entre autres, brésilienne, qui a eu un titre qui a cartonné cet été, là, qui s'appelle Soleil Bleu. Et donc, il jouera à 19h30, coucher de soleil. Voilà, ça va être très joli. Et on aura ensuite Célassou, qui revient avec un album que moi, j'ai trouvé très, très beau, qui est un peu différent de ce qu'elle a pu faire avant. Elle s'est entourée de musiciens de jazz, en fait, ce sont des musiciens de jazz belges qui sont allés la chercher et qui l'ont amené dans un registre assez différent. Et je trouve que l'album est très beau et voilà, un peu plus jazz, et je trouvais que ça collait bien avec l'esprit de Deluxe. Donc on aura Louisa, c'est la soupe Deluxe le samedi soir.
0: Ce sera très festif.
1: Ça sera très festif, ça sera très beau, ça sera très intergénérationnel, parce que c'est un peu l'idée aussi de la Fiesta. Tout le monde est convié à cette belle fête.
0: C'est vrai que Louisa, en plus, elle commence à se faire un petit nom. Elle était sur un album de Soufris Maracas il y a pas très longtemps aussi, et avec Soleil Bleu, ouais. on la connaît.
1: C'est très intergénérationnel, en fait. Je me suis aperçu que ça allait toucher autant des jeunes sur TikTok que des gens plus âgés. On aime bien aussi ces marqueurs-là de se dire à la Fiesta que voilà, on s'adresse pas à un public en particulier ni à une catégorie d'âge. On aime bien avoir le tout Marseille présent chez nous.
0: Ça reste un des mantras de la Fiesta des Suds, ça a rassemblé les générations.
1: Tout à fait, ça l'est, et même si c'est un défi, parce que c'est pas évident d'arriver à parler à tout le monde au travers de la musique, mais on s'y attelle, oui, on s'y attelle à être à l'image de Marseille, cosmopolite, festif, bruyant, et en même temps aussi proposer des choses vraiment de qualité sur scène. Il faut pas oublier qu'on est un festival de musique, et que ce qu'on propose aux gens, on a une responsabilité de proposer des choses qui soient vraiment, et à la fois qualitatives musicalement, et des artistes qui ont vraiment une adresse au public. C'est quand même assez important, en tout cas nous c'est comme ça qu'on le voit.
0: À côté de ça, vous avez des artistes émergents, vous avez programmé des artistes émergents cette année, des gens pas très très connus mais qui commencent à se faire un petit nom, qui seront sur la scène intermédiaire là, entre la grande scène mère et le club major.
1: Ça sera au club major, on travaille vraiment idée d'émergence dans le sens où les gens viennent voir une tête d'affiche et on va arriver à les attraper pour les amener voir des choses qu'ils ne connaissent pas forcément. Et peut-être qu'en sortant de là, le meilleur souvenir, ça ne sera pas forcément la tête d'affiche, mais le groupe qu'ils ont découvert. On a voulu élargir la provenance des groupes parce qu'on reste Fiesta des Suds, donc ce néologisme, mais qui veut dire que la Fiesta est comme Marseille, elle est ouverte sur le monde. Donc là, on est allé chercher des programmations qui viennent un peu du monde entier. Le jeudi, on aura Kenna Momo, qui est une artiste marseillaise qui fait de la soul très soyeuse et très belle. On aura Ao, qui est un groupe belge, mais dont la chanteuse est d'origine portugaise et mozambicaine. Et alors là, il mélange et le fado, le folk, la musique électronique et la saudade. C'est assez étonnant comme musique, c'est très beau. On est très content de les avoir et on finit avec Habibi Sly, qui est un producteur, musicien franco-syrien, qui a travaillé avec M, notamment avec Kezia Jones, avec beaucoup de gens, et qui là s'est lancé en solo et qui a un projet électro-disco oriental, dont l'album sort le jour où il joue à la Fiesta. Et on a cette particularité dans ce club major, c'est que ça joue de l'ouverture à la fermeture, et donc entre chaque concert, on a une DJ qui occupe 3 quarts d'heure, 1 heure entre chaque concert. Et là, en l'occurrence, ça sera une DJ qui s'appelle Charou, qui travaille beaucoup autour de toutes les musiques du bassin méditerranéen. Nord-Sud, et qui mélange toutes ces cultures-là et qui nous explique que voilà, la Méditerranée a beaucoup de choses en commun dans ses traditions musicales.

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1: On aura aussi la mythique Bodega qui va rouvrir avec la non moins mythique Banda du Doc le jeudi.
2: Donc la Bodega, c'est un endroit un peu particulier qui était connu des gens qui allaient à la Fiesta des Suds à l'époque où c'était au Doc des Suds. Et donc la Bodega, c'était l'endroit où se finissaient en général les soirées.

0: où il pouvait se passer des choses improbables. On a voulu rendre hommage à Bernard Aubert, qui était un des fondateurs de la Fiesta des Suds, en remontant cette bodega sur le J4. C'est un endroit un peu décalé où il se passe, où on a vraiment envie que ce soit participatif pour le public. Il va y avoir des chorales participatives, des chorégraphies, des flash mobs, des défilés, des concours, tout un tas de choses, des blind tests, des karaokés. Donc il y aura effectivement la banda du Doc, qui est la fanfare historique de la Fiesta des Suds, qui va à la fois jouer avec leur, mais je crois qu'ils sont 18, qui va à la fois jouer et qui va à la fois aussi animer d'autres choses. C'est un peu surprise, mais voilà, ils vont animer aussi des temps avec le public pour les faire participer à leur concert. C'est aussi ce côté bodega, carnaval, qui ont été très présents dans l'ADN de la fiesta.
1: Donc le vendredi.
0: Le vendredi, donc, on aura au Club Major Sidiaz, qui est un groupe marseillais dont le chanteur est d'origine algérienne. Il reprend ses origines du Sahara, ce qu'on appelle le blues du désert. On aura Tartar Helena, qui sont des Catalanes qui mélangent des polyphonies vocales traditionnelles avec des musiques électroniques. C'est très beau, c'est un duo. On a un deuxième duo qui s'appelle Cocagne, qui nous vient de Toulouse, qui revendique la tradition occitane et qui revendique la tradition comme étant quelque chose de très moderne et non pas quelque chose de poussiéreux. Elle s'appuie sur les musiques traditionnelles occitanes, mais tout en les menant dans le futur, avec des combats qui sont écologistes, féministes, politiques. Et on finira avec Ghetto Kumbé, qui sont des Colombiens, donc qui nous viennent directement de Colombie, et qui mélangent les percussions afro-colombiennes avec des musiques électroniques. Et eux, voilà, travaillent aussi beaucoup sur la question de la résistance à la colonisation, sur comment un peuple et une culture peuvent arriver à continuer à exister malgré différentes oppressions. Leurs concerts sont assez impactants parce qu'ils ont des costumes phosphorescents dans le noir et tout. C'est assez, voilà, c'est très chouette. Et le vendredi, à la Bodega, on a une carte blanche au Théâtre de l'Œuvre, donc il y a un théâtre à Marseille, et où notamment on aura un énorme blind test avec énormément de surprises. Donc là, ça sera de 18h30 à 1h30 du matin. Le samedi, donc, on retourne au Club Major, on aura Zunkara, qui est un duo marseillais, donc qui est entre trip-hop, nu soul, électronique. On aura Danitza, qui est une chanteuse et rappeuse de Suisse, mais qui est d'origine notamment congolaise, tchadienne, espagnole et serbe. Voilà, ça fait un joli mélange. Son père était fan absolu de reggae et sa mère de soul, donc ça donne un mélange entre soul, reggae, hip-hop. Elle a un album qui va sortir au mois de, enfin, début 2027, là. On aura Bold, qui est un projet marseillais dont un des membres fait partie de Chinese Man. Et donc là, ils ont un projet trip-hop, hip-hop. Et on finit avec les Sud-Africains de BCUC, qui eux font de la trance percussive et vocale. Donc il n'y a que des percussions, des voix et une basse. Et pour les avoir vus plusieurs fois, c'est impressionnant l'énergie qu'ils ont sur scène et comment ils arrivent à mettre le public dans une transe collective qui est assez incroyable. À la Bodega, on aura une carte blanche au COGEX, qui est le comité des gens excellent. On va avoir aussi pas mal de choses participatives. Airband, donc des gens qui vont se déguiser, qui vont monter sur scène avec des faux instruments pour jouer sur des morceaux. On aura Douce Sœur qui prendra les commandes des platines au Club Major, qui elle travaille beaucoup sur les musiques afro-descendantes, afro-caribéennes. On l'a interviewée il y a quelques jours, elle est très intéressante dans la mesure où elle considère que elle est à la fois DJ pour faire danser les gens, mais elle est aussi quelque part entre journaliste, documentaliste, c'est-à-dire qu'elle considère qu'elle est là aussi pour contextualiser les musiques qu'elle joue et expliquer que les musiques ont toute une histoire, souvent une histoire de liberté, enfin liée à la liberté, liée à la lutte contre différentes formes d'oppression. Et donc ça, c'est quand même assez intéressant. Nous, on est aussi dans cette démarche de dire la musique, oui, la musique est faite pour danser, elle est faite pour que les gens se rassemblent, mais elle a aussi un côté politique. Et ce qui me fait remonter au vendredi, j'ai oublié de citer Chazen, qui sera la DJ, qui sera au Club Major et qui, elle, travaille beaucoup sur la question des musiques traditionnelles et aussi des musiques qui viennent du Moyen-Orient.
1: Et enfin, on finit par l'apothéose le dimanche 11 octobre.
0: Mais on ouvre à midi, on ferme à 19h, c'est gratuit le dimanche. On avait cette envie de rendre un peu le J4 et cette esplanade aux Marseillais. Et donc là, on a beaucoup, beaucoup de choses qui se passent pour les enfants notamment, beaucoup d'ateliers pour les enfants, des battles de hip-hop, des ateliers avec la ville de Marseille, enfin vraiment plein, plein, plein de choses. On a un spectacle qui sera autour des congés payés, les 90 ans du Front Populaire, si je ne me trompe pas.
1: Tout à fait.
0: On aura la Cité des Minots, qui est un projet absolument fantastique, qui est mené par une structure qui s'appelle le Nomade Café à Marseille, et donc qui fait travailler à peu près 1 millier d'enfants des écoles de Marseille avec des musiciens professionnels. Et donc là, en l'occurrence, on aura 80 enfants qui vont chanter avec la compagnie Rassegna, qui est une compagnie marseillaise qui travaille beaucoup les répertoires de musique de la Méditerranée. Et on finira avec La Daniva, qui est un groupe qui est formé à la base par un duo franco-arménien qu'on avait eu à la Fiesta en 2022, je crois, et ça avait été un concert vraiment mémorable. Et donc, ils reviennent avec un nouveau disque. Et là, on est beaucoup sur des folklores des Balkans, d'Arménie, mais dans un côté un peu pop. Ça, on est très content de les avoir pour la clôture de la Fiesta et la clôture du dimanche.
1: C'est très
0: Mais
1: politique
0: c'était
1: quand
0: très bonne,
1: même
0: ouais.
1: cette année aussi. Enfin, c'est pas que festif, hein. Tout ce qui est le travail de Cocagne, la célébration du Front populaire, des congés payés, etc., etc.
0: Toute la question des traditions, je trouve qu'elle est intéressante dans un monde où tout se referme, tout se recroqueville. Je trouve que c'est intéressant de montrer que la tradition, elle est humaniste, elle est internationaliste, plutôt que d'être recroquevillée sur elle-même et passéiste et réactionnaire. Donc il y avait quand même cette idée de se dire, voilà, des gens comme Gueto Koumbé qui travaillent ces questions-là, des gens comme Cocagne, des gens comme Sidiaz, qui travaillent la question de là où ils habitent, de leur propre territoire, et en fait ce que Cocagne, elle défend en Occitanie, je trouve qu'on peut tout à fait le raccrocher ici à ce qu'on vit à Marseille, et Marseille étant cette ville monde, enclave, de mixité, de vivre ensemble. C'est en ce sens qu'on essaye d'être à notre manière, politique aussi dans ce qu'on propose, au public.
1: Donc ce sera à partir du 8 octobre jusqu'au 11 octobre sur l'esplanade Gisèle Halimi au pied du Mucem à Marseille pour une grande fiesta des Suds qui est la 35e, quelque chose comme ça.
0: 35e, tout à fait. On est encore là.
1: Ben, continuez longtemps, vous
0: Eh
1: pouvez compter sur nous pour venir vous
0: ben.
1: soutenir. Merci beaucoup Frédéric André.
0: Ben, merci à vous en tout cas pour le soutien.
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Radioactive, il est 11h, l'heure de Ramène ta science, une émission conçue et réalisée sur RQC, une radio belge partenaire du réseau Ferrarock. Et en cette période de remise des prix Nobel, Ramène ta science propose une rétrospective des prix Nobel de ces dernières années. Aujourd'hui, l'année 2022.

Bonjour, bonsoir à celles et ceux qui font le bon choix d'écouter RQC. Francis au micro pour ce nouvel épisode de Ramène ta science, l'émission qui vous parle de science, de nature, de sciences naturelles donc, avec la musique comme édulcorant. Alors octobre, oui, c'est l'automne, les feuilles tombent, et aussi les prix Nobel, et oui, comme chaque année, depuis 1901, soit 5 ans après la mort de M. Alfred Nobel, la récompense prestigieuse couronne souvent toute une vie de travail et de recherche scientifique. Dans cet épisode de Ramène ta science, nous allons passer en revue les prix scientifiques de cette année 2022, soit la physique, la physiologie et médecine, et la chimie. Et la musique qui nous accompagnera sera elle aussi chimique, car interprétée par The Chemical Brothers, les frères chimiques. Et en fait, non, pas chimique, c'est de la pure musique électro. C'est du big beat à l'anglaise, extrait de leur album Push the Button de 2005. Et oui, du 3 au 10 octobre 2022, 6 prix Nobel ont été décernés. Ceux de physiologie, médecine, physique, chimie, littérature, paix et enfin économie. Pour chaque discipline, une récompense d'un montant de 10 millions de couronnes suédoises est accordée aux lauréats ou partagée entre plusieurs récipiendaires, ce qui est plus souvent le cas. Prix et médailles seront ensuite remis lors de la très grande cérémonie officielle organisée à Stockholm en Suède et une autre à Oslo en Norvège le 10 décembre prochain. Alors née en 1896, cette prestigieuse distinction se divisait dès le début en 5 catégories. La paix, la littérature, la physique, la chimie et la physiologie et médecine, auquel est venue s'ajouter, plus tard, une 6e catégorie, l'économie. Créé par la Banque centrale suédoise en mémoire de l'inventeur, ce petit dernier, le prix Nobel de l'économie, a été ajouté en 1969 aux 5 prix traditionnels prévus dans le testament d'Alfred Nobel. Le père du prix Nobel a voulu laisser l'image d'un homme bon après sa mort. Image ternie durant sa vie à cause de son invention, la dynamite, invention synonyme de mort pour de nombreux médias de l'époque. Dans ses dernières volontés et via son testament du 27 novembre 1895, testament qui tenait sur une page, le chimiste suédois Alfred Nobel, inventeur de la dynamite donc, est vu par certains comme un marchand de mort. C'est pour ça qu'il a fait un vœu de taille. Le produit de la succession, de sa succession, sera distribué à ceux qui, au cours de l'année écoulée, auront rendu, je cite, « les plus grands services à l'humanité ». À sa mort en 1896, Alfred Nobel est l'un des hommes les plus riches du monde. 32 millions de couronnes suédoises sont ainsi mises au service de sa nouvelle fondation. Cette fondation est depuis chargée de verser, chaque année, les revenus accumulés via le capital du millionnaire aux détenteurs des 5 prix Nobel créés par la même occasion. Réservée à certains des meilleurs scientifiques, écrivains et artisans de la paix dans le monde entier, le prix Nobel a depuis acquis une renommée internationale. Il est même aujourd'hui considéré comme le prix avec un grand P, le plus prestigieux de tous.

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1: Commençons par le prix Nobel 2022 de physiologie et médecine, qui revient au Suédois Svante Paabo. Svante Paabo a été récompensé par le comité Nobel le 3 octobre 2022 pour ses découvertes concernant les génomes des hominidés éteints et concernant l'évolution humaine. En révélant les différences génétiques,

génétique qui distingue tous les humains vivants des hominidés disparus, ces découvertes ont donné la base à l'exploration de ce qui fait de nous, humains, des êtres aussi uniques. C'est la déclaration du jury Nobel au sujet de ce scientifique qui a séquencé le génome de l'homme de Néandertal et qui a fondé la paléogénomique. Alors, grossier ou repoussant, voire la figure même de la laideur, non, ce n'est pas Svante Paabo, c'était l'homme de Néandertal qui, après sa découverte en 1856 dans la vallée de Néander, près de Düsseldorf, ne jouissait pas de la réputation d'un Apollon auprès des premiers paléontologues. La fin du XXe siècle a permis de corriger cette mauvaise réputation et les travaux du Suédois Svante Paabo n'y jouent pas un rôle mineur. Plus que cela, il a même démontré que Néandertal savait être un vrai charmeur. Le père de la paléogénétique est ainsi célébré par le Nobel 2022 de physiologie et médecine pour ses travaux sur le génome de l'hominidé disparu environ 30 000 ans avant notre ère, pour des raisons encore mystérieuses. En 1997, l'équipe de Paabo a pu extraire l'ADN issu de l'homme de Néandertal original, celui découvert à la moitié du XIXe siècle en creusant dans un os fossilisé. 13 ans plus tard, le chercheur publiait dans la revue Science des découvertes qui ont changé notre vision non seulement de l'homme de Néandertal, mais aussi de nous, Homo sapiens. Le génome séquencé par l'équipe de Svante Paabo, comparé à celui d'humains contemporains, a permis d'identifier deux faits majeurs. D'abord, Homo sapiens et Néandertal ont divergé, devenant donc deux espèces différentes, il y a environ 500 000 ans. Mais lorsque Homo sapiens a migré d'Afrique pour rejoindre, il y a 200 000 ans, des terres européennes, où Néandertal avait déjà pris ses quartiers, eh bien la rencontre a eu lieu, et cela aussi, notre ADN en porte la trace. Ce que l'équipe de Svante Paabo a découvert, c'est que les êtres humains d'aujourd'hui emportent avec eux entre 1 et 4% d'ADN appartenant à Néandertal. Cet emprunt, explique l'étude, s'est fait il y a plus de 60 000 ans, suggérant que les deux populations, à ce moment de leur histoire, se sont non seulement croisés, mais également mélangés. Il n'a suffi que de quelques amours interraciales, précise l'étude, pour que l'on retrouve cette proportion d'ADN.

0: Alors, continuons avec les travaux de paléogénétique du prix Nobel 2022 de physiologie et médecine. Et voyons comment l'équipe de Svante Paabo peut avancer cette théorie de mélange génétique des différentes espèces d'hominidés nous ayant croisés, nous, Homo sapiens, dans les temps anciens. L'ADN humain auquel celui de Néandertal a été comparé provenait de cinq groupes. Des Homo sapiens originaires de Chine, de France, de Papouasie-Nouvelle-Guinée, d'Afrique du Sud et d'Afrique de l'Ouest. Chez tous ces individus, l'ADN de Néandertal s'est retrouvé dans une proportion comparable. De plus, appuie l'étude, toutes les ethnies modernes ont, dans leur ADN, une part de l'héritage néandertalien. Ça signifie qu'Homo sapiens se serait accouplé avec Néandertal très tôt, au moment de sa sortie d'Afrique, sans doute au Moyen-Orient, aux alentours de 80 000 ans avant notre ère. La preuve par l'ADN n'est pas irréfutable, tant les résultats sont parcellaires, tempérait alors l'étude, mais la même année, les travaux du généticien américain Jeffrey Long mener à la même conclusion, donnant encore plus de force à cette hypothèse. L'idée qu'Homo sapiens ait partagé l'intimité de Néandertal n'était d'ailleurs pas nouvelle en soi. Les découvertes des anthropologues à la fin du XXe siècle, montrant notamment que les deux espèces avaient coexisté en Europe durant au moins 10 000 ans. Cette coexistence les avait amenés à se poser la question par pure déduction logique. Mais c'est bel et bien la généralisation de la technologie permettant de décrypter le génome qui a confirmé cette intuition et renforcé encore l'idée que Néandertal n'était pas la bête sauvage que l'on se plaisait à décrire pendant des décennies. Et pour la petite histoire, le père de Svante Paabo, Sune Bergström, a reçu lui aussi le Nobel de médecine en 1982. Y aurait-il eu transmission génétique?
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1: Voyons maintenant le prix Nobel 2022 de physique qui, cocorico, revient au français Alain Aspect et à deux autres chercheurs. Le physicien français Alain Aspect, l'américain John Francis Clauser et l'autrichien Anton Zellinger ont été récompensés le 4 octobre 2022 par le comité Nobel pour leurs travaux sur la mécanique quantique, cette mécanique, ou disons cette manière de se comporter qui régit l'infiniment petit des particules. Le trio de septuagénaires est récompensé pour ses découvertes sur l'intrication quantique, un mécanisme où deux particules quantiques sont parfaitement corrélées, c'est-à-dire qu'elles sont parfaitement reliées entre elles, quelle que soit la distance qui les sépare. La mise en évidence de cette étonnante propriété a ouvert la voie à de nouvelles technologies dans l'informatique quantique, les communications ultra sécurisées ou encore les capteurs quantiques ultra sensibles qui permettraient des mesures extrêmement précises, comme par exemple celle de la gravité dans l'espace. Bon d'accord, je vous l'accorde, on est loin du quotidien de chacun pour l'instant, mais les futures applications techniques sont dignes de ce qu'on a pu trouver dans les meilleurs romans de science-fiction. Cette mécanique déroutante était prédite par la théorie quantique, pourtant même Albert Einstein n'y croyait pas. Jusqu'à la fin du 19e siècle, il est considéré que la réalité nous est accessible, et que les scientifiques sont des observateurs extérieurs aux phénomènes qu'ils peuvent alors décrire objectivement. La physique quantique, celle agissant au sein de l'infiniment petit, déclenche un vif débat sur le rapport de la science au réel. En effet, nous pouvons connaître de manière objective le monde qui nous entoure en le mesurant, et en l'observant, mais l'acte de mesurer ou d'observer dans le monde quantique modifie et donc perturbe l'objet étudié. De facto, alors, il est impossible de connaître son état tant que la mesure n'a pas eu lieu. D'où la question : les particules sont-elles des choses en soi ? Peut-on leur attribuer une réalité autonome en dehors de l'observation ? Il faut savoir que l'intrication quantique est le phénomène dans lequel deux particules, ou plus, existent dans un état dit intriqué, c'est-à-dire que malgré la distance qui les sépare, elles se comportent comme un tout. Une modification sur l'une d'elles entraîne un changement instantané sur l'autre, quelle que soit la distance qui les sépare. Travaillant indépendamment, chacun des trois chercheurs récompensés par ce prix Nobel de physique 2022, donc chacun de ces trois chercheurs a forgé de nouvelles expériences démontrant et étudiant l'intrication quantique. Si un observateur détermine l'état d'une telle particule, ses homologues intriqués reflèteront instantanément cet état, qu'il se trouve dans la même pièce que l'observateur ou dans une galaxie de l'autre côté de l'univers.

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1: Alors, pour explorer une des applications techniques issues des travaux des lauréats du Nobel de physique 2022, entrons dans le secret de la puissance des ordinateurs quantiques. Actuellement, les ordinateurs conventionnels sont fondés sur le traitement de chaînes de variables binaires, ce qu'on nomme les bits, prenant la valeur 0 ou 1, suivant la tension électrique parcourant les transistors qui composent le cœur de ces ordinateurs. La vitesse d'exécution des calculs reste intimement liée à la longueur de ces chaînes de variables, de ces chaînes de bits qui sont passées au fil du temps de 8 à 16 bits, jusqu'à 32 et maintenant 64. Un ordinateur quantique utilise, lui, les propriétés de la mécanique quantique, telles que la superposition et l'intrication dont je vous ai parlé auparavant, pour traiter ces données. Des particules élémentaires de matière, comme les photons, remplacent les bits. On les nomme les qubits, et ces qubits ont la capacité à prendre simultanément la valeur 0 ou 1, ainsi que toutes les valeurs intermédiaires entre ces deux bornes. La quantité d'information portée par un qubit est donc virtuellement supérieure à celle détenue par un bit. Conformément à la théorie d'Erwin-Schrödinger, un des pères de la mécanique quantique au début du XXe siècle, un qubit superpose plusieurs états et contient donc une information qualitativement différente de celle d'un bit actuel. La superposition quantique est importante car elle permet à un groupe de qubits d'explorer différents chemins dans un calcul. Si la programmation est conforme aux attentes, les chemins menant à des réponses incorrectes sont annulés, laissant là où les bonnes réponses en évidence. De plus, la propriété d'intrication, qui est un phénomène quantique, je rappelle, dans lequel deux particules au moins partagent les mêmes propriétés, assure que des ensembles qubits séparés ou distants interagissent simultanément, c'est-à-dire au-delà de la vitesse de la lumière, puisque c'est instantané. Du fait de la corrélation entre les qubits intriqués, la mesure de l'état d'un ensemble de qubits fournit aussi des informations sur l'état des autres ensembles qui lui sont intriqués. Cette propriété particulière modifie les règles traditionnelles de la complexité algorithmique et rend possible la résolution de problèmes qui ne pouvaient être résolus jusqu'à présent par les ordinateurs actuels. Les propriétés de superposition et d'intrication utilisées par les ordinateurs quantiques

pour voir le prix Nobel 2022 de chimie qui récompense lui aussi un trio de chercheurs. Ils couronnent leurs travaux sur le développement de la chimie CLIC et de la chimie bio-orthogonale. Les récipiendaires sont le Danois Morten Meldahl, l'Américaine Caroline Bertozzi et son compatriote Barry Sharpless. Le jury a précisé que les avancées mises à profit dans la mise au point plutôt des meilleurs traitements pharmaceutiques, y compris dans le cancer, contre le cancer. Barry Sharpless a pour sa part réalisé l'exploit rarissime de décrocher un deuxième Nobel. C'est seulement le cinquième lauréat dans ce cas. En 2001, il avait déjà remporté le prix de chimie pour ses découvertes sur la technique de la catalyse asymétrique. La franco-polonaise Marie Curie avait été la première à cumuler deux prix Nobel au début du XXe siècle, la physique en 1903 et la chimie en 1911. L'Américaine Caroline Bertozzi devient, quant à elle, la huitième femme à décrocher le Nobel de chimie. L'Américain Barry Sharpless, basé en Californie, et le Danois Morten Meldahl, de l'Université de Copenhague, sont récompensés pour leurs travaux pionniers en matière de chimie CLIC, une chimie, une nouvelle forme de combinaison de molécules. Cette chimie est notamment employée pour développer des traitements pharmaceutiques, cartographier l'ADN ou créer de nouveaux matériaux. L'Américaine Caroline Bertozzi est sacrée pour l'invention de la chimie bio-orthogonale, une réaction chimique pouvant être initiée dans un organisme vivant, mais sans perturber ou changer sa nature chimique. Caroline Bertozzi a ainsi transposé la chimie CLIC en milieu biologique et a développé le concept de réaction bio-orthogonale, c'est-à-dire des réactions se déroulant au sein d'une cellule sans perturber les processus chimiques habituels de celle-ci. Avec des nouvelles architectures de molécules, leurs découvertes permettent des percées en sciences des matériaux, en sciences des surfaces, en chimie en général et dans l'industrie pharmaceutique.

0: Et vous êtes toujours dans l'émission Ramène ta science. Francis au micro qui vous parle ce soir des prix Nobel scientifiques décernés cette année.
1: Aujourd'hui, l'année 2022.
0: On a fait le tour là, de donc, la physiologie et médecine, la physique, la chimie et les maths dans tout ça, me direz-vous. Les maths, on est dans les sciences, non ? Eh bien non, il n'y a pas de prix Nobel de mathématiques, selon les dernières volontés d'Alfred Nobel. Eh oui, pour lui, les mathématiques n'étaient pas une science qui pouvait apporter des bienfaits à l'humanité, puisque c'était la condition bien précisée dans son testament. Mais une récompense est quand même décernée tous les 4 ans. Les Nobel, eux, sont décernés tous les ans. Et tous les 4 ans, depuis 1936, la médaille Fields, du nom de John Charles Fields, mathématicien canadien, à l'initiative de cette récompense, et qui, à sa mort à Toronto en 1932, a légué ses biens à la science, afin de contribuer au financement de la médaille. Donc, cette médaille Fields, ce prestigieux prix, est considéré comme l'équivalent d'un Nobel de mathématiques. La médaille célèbre les découvertes exceptionnelles de chercheurs en mathématiques, mais de moins de 40 ans. Et elle est décernée lors du congrès, donc tous les 4 ans, congrès international des mathématiciens qui se déroule à Helsinki, en Finlande. La médaille Fields est la récompense la plus importante de notre discipline, donc forcément c'est un grand honneur pour moi. Et oui, c'est ce qu'a déclaré le français Recorico, le français Hugo Duminil-Copin, qui a été récompensé le 5 juillet 2022 pour ses travaux sur des modèles de particules en interaction. À 36 ans, il est le 13e français à remporter la médaille Fields. Les trois autres scientifiques mathématiciens primés cette année 2022 sont l'Ukrainienne Marina Vyazovska, qui est la deuxième femme à être lauréate de cette médaille Fields depuis 1936, date de création du prix. Les deux autres scientifiques primés sont John Hu, chercheur basé aux États-Unis, et le Britannique James Maynard. Donc, quatre récompensés par la médaille Fields de cette année. Médaille qui récompense les mathématiciens. Tous les 4 ans, je vous rappelle.

Et nous voilà rendus au terme de ce Ramène ta science qui nous a permis de passer en revue les différents prix Nobel 2022 décernés dans la catégorie des sciences. C'était des grosses têtes sur RQC ce soir, en quelque sorte. Oui, mais des grosses têtes bien.

0: pleine, bien remplie. Et j'espère que la musique du jour ne vous a pas provoqué la grosse tête non plus, parce que c'était du big beat des frères chimiques de Chemical Brothers. Et ce son électro sorti de leur album Push the Button, paru en 2005. Les Chemical Brothers sont britanniques. On se retrouve bientôt pour de nouvelles aventures. Moi, je vous dis bye bye.
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3h22. Nuit noire. Les yeux du hibou. Et vas-y que je me retourne à droite, à gauche. Alternance d'eau-ventre, comme à la plage en plein mois d'août. Je retourne mon coussin pour y trouver de la fraîcheur, comme quand j'étais enfant. La barbe me gratte comme un adulte. Insomnie, comme tout le monde. L'espérance naïve d'insomnie qui va revenir bientôt. Mais oui, mon chou, sois comme Nicole, crois-y. En réalité, au fond de toi, tu le sais. Elle est tapie dans le noir, cette idée qui ne demande qu'à germer. Plus forte encore qu'une envie nocturne de pisser. Alors lève-toi et mets-toi en mouvement. Il faut que tu la compostes, elle, quand sur le chemin de la poésie tu t'embarques, ignorant les règles, la bienséance masculin-féminin, la grammaire ou la conjugaison. Quand tout devient jeu, que les mots deviennent des cartes comme dans Alice au pays des vermeils, interdit d'interdire, on a dit, plus de frontières, que des horizons pour ceux qui se lèvent la nuit pour poser leurs idées, quelle que soit leur nature. Tu te reposeras demain, ou alors après-demain. Enfin, quand ton cerveau sera apaisé d'avoir pu dire ce qu'il avait à dire. Mais là, c'est le moment de vivre debout, et non plus à genoux, comme tu l'as fait trop longtemps. Le temps de partir au front avec Jack Sparrow, d'être grand comme le Molne, d'écrire des tubes à la chaîne comme Cabrel ou Goldman, de devenir le Mike Horn de tes idées. Tu ne sais pas encore tout, fais quand même ce premier pas qui change tout. Avec toute ma tendresse, Mick, le chercheur d'or aux petits yeux ce matin.

0: Je crois que les riches commencent à en avoir vraiment marre des pauvres. Ça, c'est une grande caractéristique du début de l'an 2000. Les riches se révoltent, ils trouvent que vraiment les pauvres, ça suffit, quoi. Il va falloir que ça s'arrête un petit peu, parce que ça commence à être franchement pénible. Là, on sent qu'il y a une vraie révolte des riches. Ils sont fatigués.
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2: Mardi 6 octobre, les lycéens et les lycéennes de Toulon sont descendus dans la rue pour faire entendre leur voix face à l'urgence qui frappe notre système éducatif, nos services publics et plus largement la jeunesse de notre pays.
3: Et tout ça, là on va aller sur liberté, on va plaquer tout en liberté. Donc on va aller par les deux camions, et nous allons aussi. Et aussi, on a réussi à faire des bonnes apparences.
2: Bonjour Kélia.
4: Bonjour.
2: Donc tu es représentante du lycée Claret.
4: Oui, exactement.
2: Quelles sont les revendications des lycéens aujourd'hui?
4: Alors aujourd'hui, on est là pour revendiquer simplement nos droits, parce qu'il y a de nombreux différents de traitements. On est laissé à l'abandon, on est dans des conditions de travail qui sont exécrables. Je peux donner par exemple mon exemple de mon lycée, on a un nombre de sanitaires qui est très peu. On a trois sanitaires pour plus de 450 élèves, ce qui est un nombre énorme. On accueille beaucoup d'élèves, les gens ils se lèvent le matin pour travailler, c'est compliqué. Le lycée est cassé de partout. Une fenêtre récemment est tombée sur un élève, c'est très dangereux. On est là juste pour manifester et revendiquer nos droits parce que c'est important aujourd'hui. Si personne, si nous on le fait pas, personne ne le fera.
2: Merci beaucoup Kélia.
3: C'est bon.
2: Nous
3: tous ensemble, on fait quelque chose d'important pour moi. D'accord? Ensemble. La jeunesse en aide le Front National. La jeunesse en aide le Front National. La jeunesse en aide le Front National. La jeunesse en aide le Front National. Parfait, merci beaucoup encore à tous. Aujourd'hui on a fait quelque chose de grand. Aujourd'hui on fait un coup de pression au préfet. Aujourd'hui il va nous écouter. Et s'il écoute pas, on perd tout. Et partout pour la paix, on perd tous les lycées.
2: Donc je vois que vous avez pris des pancartes. Vous préférez être des porcs qu'être des fachos, c'est ça?
5: Exactement.
2: Dites-moi en plus.
5: On emmerde le Front National, on emmerde le RN, on emmerde tous les racistes de France. Nous, on est là pour la liberté d'expression, pour la solidarité.
2: Et par rapport aux revendications pour les lycées, qu'est-ce que tu me dis?
5: Pour les lycées, moi je trouve que c'est pas normal de travailler dans des zones insalubres, dans des bâtiments insalubres, qu'il faudrait tout rénover, parce que c'est plus possible en fait. Les élèves ne peuvent pas travailler dans des conditions comme ça.
6: Elle va mettre le feu.
2: Une jeunesse qui porte des revendications légitimes. Les motifs de la colère des lycéens et des lycéennes ne datent pas d'hier, mais ils atteignent aujourd'hui un point de rupture. Pour comprendre pourquoi les jeunes étaient dans la rue ce matin, il suffit de regarder la réalité de leurs conditions d'études au quotidien. Des infrastructures dégradées, un manque de moyens financiers, un manque d'effectifs. L'éducation nationale souffre d'un sous-investissement chronique. Des études documentent tout cela. Il y a des chiffres. La réduction des budgets se traduit sur le terrain par la fermeture de classes, la hausse du nombre d'élèves par classe et la baisse des dotations horaires globales. Ce n'est pas possible d'étudier à 35 élèves par classe. Le manque d'équipe pédagogique et d'encadrement, tout ça est documenté. L'inclusion laissée de côté, le manque d'AESH qui, au passage, sont extrêmement mal payés. Donc ce manque prive de nombreux jeunes de droits fondamentaux à une scolarité adaptée et solidaire. Un modèle éducatif qui est sous tension. Au-delà des moyens matériels et humains, les revendications lycéennes portent sur la structure même de leur parcours d'orientation et d'accès à l'enseignement supérieur. Ils rejettent une sélection injuste. L'égalité des chances est en berne. Alors, est-ce qu'elle a déjà été à son maximum? Ça, on pose la question. La lutte contre les précarités de la jeunesse. Les lycéens anticipent déjà les difficultés de la vie étudiante, précarité alimentaire, coût du logement. Donc Tu me disais que les jeunes ont fait des e-blocus, c'est quoi?
7: C'est pour parasiter les cours en visio à distanciel que le gouvernement a décidé de mettre en place. Donc avec leur ingéniosité de jeunes, quoi, ils ont inventé le e-blocus, c'est-à-dire qu'ils parasitent les cours en visio, dans certains endroits bien sûr, en faisant du bruit, en... Alors je ne sais pas exactement, je n'ai pas vu, mais j'ai eu l'info par sur Internet. J'ai vu circuler un article de Contre-Attaque où des jeunes expliquaient comment ils s'y prennent. Voilà.
2: Je trouve ça génial. Bah oui, le e-blocus, ok. On prend note, on prend note. Ce que j'ai vu ce matin, c'est une mobilisation à Toulon, une démonstration d'intelligence et de vitalité. C'est dans ce cadre que la manifestation s'est déroulée aujourd'hui. Et s'il y a une image à retenir de cette journée, c'est celle d'un rassemblement profondément lumineux. La manif a été tout simplement magnifique et solaire, loin des clichés et des caricatures trop souvent dressées sur la jeunesse. Ce que nous avons vu ce matin, c'était une jeunesse exemplaire. Ce que nous avons vu ce matin, c'est une jeunesse pleine de maturité et d'intelligence collective, un état d'esprit constructif et fédérateur, une implication à toute épreuve. Aujourd'hui, il est important d'écouter la jeunesse. Cette journée de mobilisation rappelle une vérité fondamentale. Investir dans l'éducation et la jeunesse n'est pas un coût, c'est un investissement indispensable pour le futur de toute la société. Et ça aussi, c'est documenté. Il y a eu des recherches, il y a eu des études. Tout converge vers ces conclusions. Les lycéens ne demandent pas de privilèges. Non, écoutez-moi bien, ils ne demandent pas de privilèges. Ils demandent des professeurs devant leur classe, des locaux dignes, une orientation humaine, un accompagnement médical et social suffisant. Et la garantie que le service public tiendra ses promesses d'égalité et de fraternité, et de sororité, et d'adelphité. Pour terminer, le message porté avec autant de force et de clarté par les jeunes ce matin à Toulon doit être écouté, doit être entendu. Leur maturité et leur engagement forcent le respect. Il est désormais de la responsabilité des pouvoirs publics d'apporter des réponses concrètes et à la hauteur de leurs revendications. En me rendant à la manif ce matin, j'ai pu mesurer à quel point c'est important de soutenir la jeunesse, à quel point elle est déterminée. Et aujourd'hui, ce qu'on a vécu à Toulon, c'est un signal fort envoyé à l'ensemble du pays. Aujourd'hui, j'ai vu une jeunesse debout, lucide, qui refuse la résignation. Une jeunesse magnifique qui porte des exigences concrètes pour son avenir.
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C'était le choix de No Finger, qui ne serait pas grand-chose sans la mise en son du doyen et la fantaisie chaleureuse des voix du cœur de No Finger. Bon week-end, à lundi, 13h.

Les temps changent, hein. Avant, le luxe, c'était de partir au bout du monde. Mais d'ici quelques années, avec le changement climatique, il y aura tellement d'endroits invivables sur Terre que le vrai luxe, ça sera de pouvoir rester chez soi.

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0: Oui, il est là, oui. Très sympathique. Il a une belle tête de vainqueur.
1: J'ai lu qu'en cas d'orage, pour éviter les risques, fallait s'abriter dans un bâtiment ou une voiture à toit métallique et surtout éviter les arbres isolés. Moi, ça tombe bien. Je viens d'un endroit où les arbres ne sont pas seuls. La forêt immense fait craquer le bitume. Ma grand-mère elle a une voiture grise qu'elle me prête avec plaisir. Alors je l'ai prise, puis j'ai roulé vite pour que les larmes sèchent avec le vent. J'ai dû me redonner la main, et puisque j'aime le danger, j'ai lancé ce projet seul, j'ai reconstitué ma propre équipe, j'ai changé ma façon de travailler, j'ai pris des risques. J'ai finalement repris mon envol. Je dédie ce disque à ma mère, traverse l'orage avec un courage immense. Et à toutes celles et ceux qui ont appris à transformer ce qui les frappe.

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0: 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Oh, elle est fraîche, non?
1: Ok, fraîche. C'est du thé.

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0: Mais lui, là, mais qu'est-ce qu'il fout, là? Pourquoi il va à gauche pour tourner à droite? Oh là là, quelle bande de boulets, ces mecs, c'est pas possible. Mais dégage-toi, là. Oh! Oh! Et lui, il va à droite pour tourner à gauche. Putain de merde! On est où, là? Ah!
1: Le mec qui est pas content.

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Aujourd'hui, Active et moi vous invite au débat grâce au congrès de l'association Amour de la Justice les 9 et 10 octobre à la Faculté de Droit. Initiative proposée, encouragée et soutenue par le Comptoir des idées, collectif regroupant 15 associations. Co-organisé avec le Centre d'études et de recherche sur les contentieux, ce congrès ayant pour thème « La justice, pilier de l'état de droit », entend aborder son effondrement et quel doit être le rôle de la justice pour empêcher cette

0: promouvoir des valeurs de liberté, de dignité, de respect des uns et des autres, parce que nous sommes, c'est un principe de fraternité et de solidarité. Et ce qui nous plaît beaucoup, c'est de pouvoir être en relation avec d'autres associations. Nous, nous sommes une petite association, une jeune association de vieux, mais voilà, on est très amis et on aime bien pouvoir se regrouper avec d'autres, parce que l'union fait la force.
1: Mais tu n'es pas seul, il y a aussi...
2: Bonjour, Guy Gauchenec, je suis membre du collectif Migrant 83, d'une part, et d'autre part du collectif Climat Zéro Fossile Toulon Environ. Alors, comme leur nom l'indique, le premier défend les migrants et fondamentalement pour un accueil digne des migrants. Et le deuxième, comme son nom l'indique aussi, c'est pour la défense du climat, pour lutter contre le réchauffement climatique et faire en sorte qu'il n'y ait plus aucune énergie fossile qui soit extraite du sol, de façon à ce qu'on arrive, enfin, qu'on essaye d'arriver à une planète vivable et durable pour les êtres humains.
1: Donc vos associations font partie d'un collectif qui est plus large, qui s'appelle le Comptoir des Idées. Hein, c'est bien
2: oui,
1: ça ?
2: C'est bien ça.
1: Le Comptoir des Idées. Et donc, pourquoi vous êtes-vous regroupés au sein de ce collectif ? Vous êtes beaucoup d'associations, une quinzaine, il me semble.
2: Une quinzaine d'associations, oui. Alors, le Comptoir des Idées, c'est une longue, longue, longue histoire qui a commencé en 2012. C'est une initiative des indignés de Toulon de cette époque. Et à l'occasion d'un événement, on a rencontré Alain Parizeau, le président de la FOL de l'époque, qui n'est plus maintenant, et qui nous a, comme on faisait un événement en plein air, qui nous a ouvert la salle de l'hélice, donc la salle de la FOL, pour continuer notre événement. Et comme ça a super bien marché, on lui a dit, bah, tu vois, Alain, ce serait bien qu'on continue ça et qu'on accueille les associations, les collectifs, les citoyens qui ont une pensée, une pratique alternative à la pensée dominante et qu'on les fasse connaître, en fait, qu'on fasse de l'éducation populaire sur ce qui se passe à Toulon et ses environs.
1: C'est la Fédération des œuvres laïques qui vous accueille, mais pourquoi vous êtes-vous regroupé toutes ces associations ?
2: Alors, le but initial, c'était d'abord de les faire connaître. Parce qu'on on travaille tous un peu en tant qu'association, enfin en tant qu'organisation, dans notre couloir de course. Et donc l'important pour les indignés, c'était de les faire se rencontrer et les faire connaître au grand public. Et donc le but c'est ça, les faire connaître, se rencontrer et puis qu'on milite ensemble. De façon à ce qu'on ne reste pas effectivement dans notre ligne de course et qu'on fasse des événements en commun. Et ce qu'on fait au Comptoir des Idées, on fait un événement par mois, excepté en juillet et en août. Chaque événement est précédé d'un collage où les différents membres qui sont disponibles du Comptoir des Idées viennent prêter main forte à l'organisation qui organise l'événement. Donc c'est un moment convivial et après on déjeune ensemble avant de continuer l'après-midi. Donc le but c'est vraiment de faire militer ensemble des organisations qui ne feraient pas autrement. Et ça fonctionne bien. Un des derniers événements qu'on a fait, c'était à l'initiative de Climat Zéro Fossile, parce qu'on fait des rencontres surtout à l'hélice, parce que la FOL nous accueille, nous prête la salle, mais on peut externaliser les événements. C'est-à-dire qu'on peut aller au Royal, on peut aller... bon là, la fac de droit, c'est pas vraiment nous qui l'organisons, mais on peut soutenir des événements dans la fac de droit. Et on a fait un événement avec 5 organisations membres du Comptoir des Idées, ce qui a été un ciné-débat autour du film Les Soulèvements, de Thomas Lacoste. Et donc il y avait à la fois des organisations du Comptoir des Idées sur les droits humains, comme l'Asso 83, la LDH, et puis les organisations qui sont dans le domaine de l'environnement, comme le groupe local de Toulon de Greenpeace, une association qui s'appelait avant Place Publique, mais qui a changé de nom pour ne pas être confondu avec le parti Place Publique, qui maintenant s'appelle Débat Public, et puis Climat Zéro Fossile qui était à l'initiative, qui sont des organisations qui s'occupent de l'environnement et qui luttent contre le réchauffement climatique.
1: Soline, qu'est-ce que trouve l'Asso 83 dans ce collectif ? Qu'est-ce que ça vous apporte ?
0: Ah ben, ça nous apporte d'être ensemble, de pouvoir, nous aider les uns les autres et prêter main forte. Et puis surtout de nous rencontrer, de nous connaître, de pouvoir débattre ensemble. Effectivement, moi je trouve que c'est majeur. Là, Guy vient de dire chacun était un peu dans son couloir. C'est vrai qu'on

0: peut pas brasser trop large, mais pouvoir se rencontrer et, comment dire, nous complémenter, puisque effectivement il y en a qui sont plus spécialisés dans un secteur que dans un autre. Moi, je trouve que tout est positif dans cette histoire.
1: Hein. On a tous à y gagner, à s'unir et à combattre ensemble.
0: Et comme pour nous, enfin, je crois que c'est pour beaucoup de gens, les relations humaines, c'est la priorité. Dans ce monde qui se déshumanise de plus en plus, ben je dis bravo, chapeau, et qu'on continue.
1: Créons du lien.
0: Ben oui.
1: Créons du lien.
0: Créons du lien.

0: Donc le prochain événement, Guy, tu en parlais, c'est à la faculté de droit. C'est un colloque congrès, je ne sais plus comment l'appeler, qui a lieu les 9 et 10 octobre. Ça commence le 9 au soir. Et ensuite, le 10 octobre, il y a encore des événements ouverts au public. Est-ce que tu peux nous en parler ?
1: Oui, moi, je vais en dire que deux mots, parce que, si tu veux, le principe du comptoir des idées, c'est d'accueillir un de ses membres actifs, en l'occurrence, là, l'Asso 83, qui choisit son événement. Et là, l'Asso

0: 183 a choisi de soutenir cet événement qui est hyper important. Et donc, c'est la première fois qu'on fait ça, donc on va voir un petit peu comment ça se passe. Mais c'est une expérience intéressante. Et puis, le sujet est fondamental. L'état de droit, c'est un des piliers de base de la démocratie. Et la justice, c'est un des piliers de l'état de droit. Donc c'était important pour nous, en tant que comptoir des idées, de soutenir l'Asso 83 dans cette démarche.
1: Donc je reviens vers Soline. L'Asso 83 a choisi Amour de la justice, c'est le nom de l'association qui organise cet événement. Pourquoi ?
2: Mais comme vient de le dire Guy, parce que le thème l'état de droit, c'est un thème primordial pour la démocratie et pour la République. Nous, on en avait fait connaissance il y a à peu près 2 ans, quand cette association avait promu un livre où ils étaient plusieurs à l'écrire, sur la refonte de la justice. Et ça avait déjà bien tilté dans nos esprits. Et entre-temps, on s'est renseigné, on a bouquiné, on est allé à la présentation du livre de maître Jérôme Carsanti, avocat pénaliste qui soutient Anticor et anticorruption, etc. J'ai terminé aussi son livre, j'ai appris beaucoup de choses, puisque je ne suis pas juriste de formation. Vu la poussée de l'exécutif depuis plusieurs décennies à grignoter l'indépendance et la liberté de la justice. Alors il y aura Magali Lafourcade aussi, qui est une femme remarquable, une magistrate et qui est à la Cour nationale des droits de l'homme, qui a aussi écrit un bouquin. Donc on a considéré que c'était des gens qui avaient une grande éthique et un sens de l'intérêt général où ils promeuvent une justice humaine qui respecte les gens, mais qui veut les traiter aussi. Tous les citoyens sont justiciables. Hein. Or, on voit bien que les nouvelles lois ou projets de loi là, vont totalement à l'encontre de ça.
1: Oui, ils peuvent exonérer certaines personnes qui pourtant auraient leur place devant les juges.
2: Magali Lafourcade en parle d'ailleurs justement de ce populisme effroyable qui tend à faire une justice à plusieurs vitesses, on va dire.
1: Donc Amour de la justice, c'est un acronyme. Ça veut dire Association des magistrats personnels et usagers œuvrant pour l'unité et la réforme de la justice.
2: Ouais.
1: Donc c'est Amour de la justice, une association visiblement constituée de professionnels de la justice, mais pas que, aussi.
2: Il y a des
1: citoyens.
2: Ouais.
1: Le 9, on aura le discours inaugural, suivi d'une conférence et d'un débat. Et le 10, au matin, on aura des tables rondes et ça se déroule donc à la faculté de droit de Toulon. Merci de m'avoir accordé un peu de temps. Au plaisir de vous revoir prochainement pour couvrir d'autres événements du comptoir des idées.
2: Oui, bien volontiers.
1: Merci.
2: Merci
1: de votre travail.
2: Merci.
3: C'était Activez-moi sur Radioactive 100FM consacré au congrès d'amour de la justice les 9 et 10 octobre à la faculté de droit avec pour thème la justice, pilier de l'état de droit. Le conseil du jour sera donc d'aller écouter les conférences et assister aux tables rondes, car défendre l'état de droit, c'est défendre nos libertés.

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1: 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Vous êtes bien dans Sous la plage, il y a des pavés. Ça passe le lundi

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0: Eh bien, salut à tous, bienvenue sur Radioactive dans l'émission Folmer Club. Je suis avec Pierrick Favennec.
1: Bonjour à tous.
0: 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On enchaîne maintenant sur notre sujet du jour. Vous savez que Cassandra Wilson vient de décéder et nous allons donc rendre hommage à une des plus grandes chanteuses afro-américaines et une des plus belles voix de la fin du XXe et du début du XXe siècle.
1: Oui, alors elle nous a quittés il y a un mois, le 1er septembre. Hein, donc on est le combien aujourd'hui ? Nous sommes le 9. Nous sommes tous un peu tristes parce que c'est vraiment une des plus belles voix de la fin du 20e, des débuts du 21e. Hein. Et elle a cette voix chaude, cette voix sensuelle.
0: Et puis elle avait
1: gorgée du Mississippi parce que c'est son pays natal. Oui. Elle avait 70 ans.
0: Pas très âgée.
1: Alors, elle avait une articulation, vraiment une diction, une scansion très particulière, Cassandra. Et c'était un peu l'héritière des grandes chanteuses comme Betty Carter, Abby Lincoln,
0: Billie Holiday,
1: bien sûr. Oui. Et c'était aussi une artiste très difficile à classer stylistiquement parce que elle a fait une de ses premières collaborations, on y pense tout de suite, c'était avec Steve Coleman et ses Five Elements et son fameux collectif, les M-Bass. Mais très vite après, elle a en fait ouvert le jazz à d'autres cultures, surtout à d'autres styles, à d'autres genres comme le blues. Ah, le blues, c'est fondamental chez elle, puisqu'elle est née, on en parlera un petit peu après, au bord du Mississippi, comme Miles Davis. Hein, les deux ont le blues chevillé au cœur. Hein.
0: Ouais.
1: Et donc,
0: la folk et la pop.
1: Voilà, c'est ça. Et donc, on pourrait dire que Cassandra Wilson, c'est un petit peu la Joni Mitchell du jazz.
0: Exactement.
1: C'est-à-dire que Joni Mitchell, elle a importé des éléments de jazz dans la pop et le folk, avec notamment jouant très régulièrement avec Wayne Shorter, Jaco Pastorius, bien sûr. Voilà, donc c'était vraiment sa petite garde rapprochée. Et Cassandra Wilson, elle, au contraire, a ouvert le jazz à ces univers-là. On verra un petit peu plus tard qu'elle a influencé des générations de chanteuses comme Nora Jones, Melody Gardot, toutes ces chanteuses qui sont venues et qui, en fait, sont entre le jazz et la pop et le folk. Voilà.
0: Exactement. Alors, il y a aussi une chose, tu parlais de Steve Coleman et du mouvement M-Bass. Alors, moi, quand j'étais étudiant, il était venu faire une masterclass. Et c'est pas le type le plus agréable que j'ai rencontré, mais en tout cas sa musique est intéressante. Notamment, vous pouvez écouter un live au Hot Brass qui est de 1994, en fait les années où il était venu nous voir. Et ce qui est intéressant, ce sont les métriques, c'est-à-dire qu'on joue beaucoup de musique en 4 temps ou en 3 temps. Et lui, il allait dans tous les sens. Voilà, et c'est vraiment intéressant à écouter, je vous le recommande.
1: Alors, donc Cassandra, un petit peu de biographie. Donc, elle est née le 4 décembre 1955 à Jackson, sur le bord dans l'État du Mississippi, au bord du Mississippi. Et donc, comme on l'a dit, Miles Davis était pareil, était né à lui, c'était dans l'Illinois, à Alton, au bord du Mississippi. Et elle avait d'ailleurs rendu un hommage à Miles Davis, qu'on écoutera dans une prochaine séance, avec l'album Traveling Miles de 99. Alors, c'était la fille d'un professeur de musique de jazz, d'une institutrice, et Cassandra Wilson étudie le piano dès l'âge de 6 ans. Elle apprend la guitare à 12 ans et puis le chant dans les années 70. Elle chante dans les clubs de la Nouvelle-Orléans et pendant ses études en communication. Puis elle s'installe à New York dans les années 80 où elle rencontre le saxophoniste Steve Coleman, avec qui elle collaborera jusqu'en 99 de façon de plus en plus, on va dire, sporadique. Et après le reste, on le verra, ça appartient à l'histoire, on verra tout ça dans nos deux émissions. Alors, sans plus attendre, mon cher Nicolas, on va écouter de la musique.
0: Qu'est-ce qu'on écoute ?
1: Alors, on va écouter un titre qui s'appelle Skylark.
0: Magnifique standard.
1: Skylark, qui est tiré d'un album qui s'appelle Straight from the Top, mais qui n'est pas un album de Cassandra Wilson. C'est un enregistrement très confidentiel qu'elle avait enregistré avec un guitariste et un flûtiste de l'époque, qui était assez peu connu. Donc, c'est un enregistrement assez rare et qui nous montre déjà un petit peu tout ce qu'il y avait dans son art du chant. Alors, elle jouait donc avec le guitariste Jim DeAngelis, voilà, qui est un disciple de Pat Martino, voilà, Jimmy Rennie, et le flûtiste Tony Signa, voilà, qui a été à un moment accompagnateur du trompettiste Howard Magee. Alors, l'album, on l'a dit, c'était Straight from the Top, 86, et le standard Skylark, qui est un des plus grands standards du catalogue de Broadway, hein, ce qu'on appelle classique. Le Songbook, c'est un classique.

0: Broadway, avait écrit des paroles justement où il exprimait subtilement son désir pour l'actrice Judy Garland, avec qui, voilà, on saura tout. Voilà, okay. Donc on écoute Skylark.
1: À tout de suite.
0: À tout de suite.

0: Vous êtes sur Radioactive, 100 FM dans l'émission Folmer Club. Je suis avec Pierrick Favanek et nous venons d'écouter Cassandra Wilson dans son interprétation de Skylark. Et on continue son parcours avec toi, cher Pierrick.
1: Voilà, alors donc évidemment, quand on pense à Cassandra Wilson, on pense, quand on l'a dit tout à l'heure, à sa collaboration avec Steve Coleman, qui était une de ses premières collaborations, et avec qui elle avait créé le collectif M-Base. Voilà, qui était un collectif où, qui réunissait, on en reparlera un petit peu après, qui réunissait des artistes, des poètes, qui faisait du happening musical presque. C'était assez avant-gardiste. Alors, pendant qu'elle créait ce M-Base, ça ne l'empêchait pas, avec Steve Coleman, ça ne l'empêchait pas de commencer sa carrière, professionnelle. Mais une des premières collaborations avec le M-Base de Steve Coleman, c'était en fait avec son groupe. Parce que Steve Coleman, il avait une nébuleuse de groupes tout autour de lui. Alors il y avait le Steve Coleman, le M-Base Collective, comme on l'a dit, le Steve Coleman and the Five Elements, il y avait Steve Coleman and the Matrix, il y avait Steve Coleman and the Council of Balance, Steve Coleman and the Mystic Rhythm Society, et enfin il y avait aussi le Steve Coleman Group. Voilà. Et donc là, on va écouter un morceau qui s'appelle Good Time Fairies, tiré justement de ses premières collaborations avec Steve Coleman dans le groupe Steve Coleman Band, Steve Coleman Group, voilà, tiré de l'album Motherland Pulse en 1985. Good Time Fairies.

0: Vous êtes sur Radioactive, nous venons d'écouter No Good Time Fairies dans le groupe de Steve Coleman avec Cassandra Wilson au chant, puisque nous lui rendons hommage en quelque sorte aujourd'hui à cette émission qui lui est consacrée.
1: Alors bon, cette collaboration avec Steve Coleman, elle sera exponentiellement sporadique. Je veux dire, plus ça ira, moins elle interviendra régulièrement dans les albums de Steve Coleman avec ses collectifs. Et elle commencera donc sa carrière en tant que leader en 86 avec un premier album qui s'appelle Point of View. Alors évidemment, on y retrouve des musiciens du M-Bass. Steve Coleman, il y a aussi Graham Moncure, Number 3, voilà. Voilà, et qui d'ailleurs, c'est le tromboniste, qui composera d'ailleurs le titre qu'on va écouter, Love and Hate. J'aime beaucoup ce titre parce qu'en fait, on entend dès le début dans le chant de Cassandra Wilson cette tradition du déclamatoire des chanteuses de jazz engagées dans la défense des droits civiques américains comme Abbé Lincoln ou Nina Simone, avec cette scansion un peu ce qu'on appelle spoken words, c'est-à-dire c'est un peu comme les discours, les prêches de Martin Luther King, mais sur de la musique. Et comme le faisait aussi le poète Langston Hughes, qui est décédé en 67, 70 ans, qui a été un poète romancier emblématique du mouvement des droits civiques. Et c'était justement un des pionniers de ce qu'on appelle jazz poetry, la poésie jazz, qui intégrait les rythmes syncopés, le blues, l'improvisation du jazz dans la littérature et la poésie américaine, en déclamant justement des poèmes sur fond musical et sur jazz. Et cette technique de ce qu'on appelle le spoken words, en fait, c'est un petit peu l'ancêtre du slam, ce qu'on appelle le slam aujourd'hui. Alors, on va écouter donc le titre « Love and Hate », tiré de l'album, le premier album de Cassandra Wilson, « Point of View », en 1986.

0: Vous êtes sur Radioactive 100 FM dans l'émission Folmer Club. Je suis avec Pierrick Favennec et nous venons d'écouter Cassandra Wilson dans son premier album en solo, Love and Hate. L'album s'appelle Point of View, ça a été enregistré en 86 et il y a Steve Coleman au sax notamment.
1: Voilà, notamment, et d'autres musiciens, comme on a dit tout à l'heure, du M-Bass collectif. Alors, elle fera un deuxième album en 87 qui s'appelle Days Away, voilà, où il y aura un guitariste qu'on retrouvera dans la deuxième émission qui s'appelle Jean-Paul Borély, qui est un guitariste américain d'origine haïtienne.
0: Il a un cousin français qui s'appelle Jean-Claude Borély.
1: Et qui produira par la suite beaucoup d'albums de Cassandra Wilson. On reviendra dessus. Alors, cet album, on ne va pas l'écouter. Il est assez jazz, fusion, avec du synthé, voilà, il y a du cornet, il y a de la trompette. C'est assez, un arrangement assez fourni au niveau instrumental, et c'était un peu électro-folk fusion. Et on va passer plutôt au son troisième album qui nous montre un autre aspect de Cassandra Wilson, et là beaucoup plus traditionnel, où elle nous montre que c'est une grande grande chanteuse de standard, qui s'appelle Blue Skies, qui sortira en 88. Et cette fois, elle est vraiment accompagnée d'un trio acoustique, et donc on n'est plus dans ce côté un peu funk, jazz, électro de Steve Coleman. Et d'ailleurs, au piano, elle sera accompagnée par un des maîtres.
0: Mulgrew Miller,
1: un des maîtres de la tradition bop et post-bop. Et on notera la présence de la batteuse.
0: Terry Lynn Carrington, qui va jouer dans le groupe Derby Hancock après.
1: Voilà. Alors, ben, évidemment, on ne va pas oublier de citer les musiciennes jazz. Hein, que jazz, c'est aussi une histoire de femme.
0: C'est collectif.
1: Eh oui. Alors, on va écouter le standard qui s'appelle Shall We Dance. Alors, quand on pense Shall We Dance, on pense à Gershwin. Eh mais non, en fait, c'est pas ce Shall We Dance. En fait, il y a deux Shall We Dance. On va avec le Shall We Dance que Cassandra Wilson reprend. C'est le Shall We Dance tiré de la comédie musicale Le Roi et moi avec Yul Brynner. Je crois que c'était Deborah Kerr en 51, composé par Richard Rodgers, voilà, et les paroles d'Oscar Hammerstein, qui est un des tandems les plus prolifiques de Broadway.
0: Hein.
1: Ah oui, et d'ailleurs, Lacy Gerald a fait un songbook. Spécial Rodgers et Hammerstein, comme on dit. Voilà. Et donc, ce n'est pas celui de Gershwin qui était, lui, pour la comédie musicale avec Fred Astaire, qui s'appelait Shall We Dance. Voilà. En 1937. Et ce Shall We Dance de Gershwin avait été immortalisé justement par Ella Fitzgerald en 59 dans son fameux coffret Ella Fitzgerald Sings the George and Ira Gershwin Songbook. Voilà, qui était arrangé d'ailleurs à l'époque chez Verve par Nelson Riddle. Donc là, nous écoutons le Shall We Dance tiré de la comédie musicale Le Roi et moi de 51. Voilà, par Cassandra Wilson, tiré de son album Blue Skies de 88.

0: Vous êtes sur Radioactive 100 FM dans l'émission Folmer Club. Nous consacrons cette émission à Cassandra Wilson qui est décédée il y a un mois. Voilà, j'aimerais qu'on revienne, cher Pierrick, sur sa collaboration avec Steve Coleman et le fameux collectif M-Base.
1: Alors déjà, il y avait quand même des sacrés musiciens dans ce collectif qui à l'époque était peu connu, se faisait connaître. Hein. Il y avait Greg Osby, il y avait la pianiste Jerry Allen. Oui, qui est décédé d'ailleurs très jeune, un peu comme Cassandra Wilson, à 60 ans. Hein. Ouais. Ah ouais, elle avait beaucoup joué avec Paul Mossian et Charlie Haden. Il y avait aussi le tromboniste Robin Eubanks. Voilà. Et le trompettiste Graham Haines, qui était le fils du batteur, Roy Haines. Voilà, alors, tout ce bon monde, ça se jouait ensemble, avec des danseurs, des poètes, ça fusionnait le jazz, le new jazz, le hip-hop, la musique électronique, les racines africaines, la danse, la littérature, tout ça, ça faisait un joyeux mélange, souvent en happening, comme on disait tout à l'heure. Et tout ça, à l'intérieur d'un concept musico-philosophique conçu par Steve Coleman, qui s'appelait le M-Base, parce qu'en fait, c'est un acronyme pour macro Basic Array of Structured Extemporization. Autrement dit, à vos souhaits, réseau macro basique d'improvisation structurée, s'il vous plaît.
0: Pas mal.
1: Hein, c'est pas mal. Alors, on va écouter le titre Soul Mélange, extrait de l'album Syndicate 88 de Steve Coleman avec ses Five Elements.

0: Vous êtes sur Radioactive dans l'émission Folmer Club 100 FM. Je suis avec Pierrick Favennec et nous consacrons cette émission à Cassandra Wilson. Souvent, une artiste qui trouve un style qui rencontre le succès a tendance à le répéter aussi longtemps et aussi souvent que cela lui rapporte une certaine continuité dans sa notoriété et évidemment un mode de subsistance stable. L'antithèse de cette approche est bien sûr Miles Davis, comme nous l'avions développé dans une émission précédente, et dans son sillage, on peut considérer Cassandra Wilson.
1: Bien sûr, qui a toujours été très très proche de Miles Davis, hein, mais de l'univers et de la personne, Miles Davis. Voilà. Alors son album Blue Skies est resté 6 mois après sa sortie dans le top 5 des hit-parades jazz américains.
0: Quand même.
1: Et ça lui a ouvert à l'époque les portes d'une tournée aux États-Unis, en Europe, au Japon. Ça lui a même donné une première date d'un concert de Miles Davis.
0: Oui, première partie de Miles Davis.
1: Voilà. Alors, mais la chanteuse, malgré ça, malgré ce succès, est passée à autre chose. Elle était déjà ailleurs, comme Miles Davis. Il fallait qu'elle passe à une autre étape, avec un autre univers. Alors, elle, je vais vous citer juste ce qu'elle disait, elle racontait dans une interview. J'ai vraiment aimé faire Blue Skies, mais c'est déjà derrière moi. Je n'étudie pas le passé autant que quand j'étais plus jeune. Je sentais que c'était une période, une étape que j'ai traversée pour apprendre les traditions de cette grande musique. Mais maintenant, je suis plus absorbé par le processus de perpétuer cette tradition et de le projeter, ou de projeter cette tradition dans l'avenir. Bon, après un temps, on a écouté Miles Davis. Hein.
0: Ouais, exactement. Et là où Point of View et Days Arrayed présentaient des influences pop, R&B ou reggae,
1: voilà, l'album Jump World,
0: voilà,
1: qu'on va écouter là.
0: Qu'on va écouter fusionne les ballades, la pop, le funk et le hip-hop.
1: Voilà, alors elle est entourée de son trio habituel, Rod Williams au clavier, Kevin Bruce Harris à la basse et Mark Johnson à la batterie, et augmentée du guitariste Dave Gilmour, ne pas confondre avec David Gilmour. Voilà. Steve Coleman, Graham Haynes et Kevin Eubanks, encore du M-Bass de Steve Coleman. Voilà, nous écoutons donc Love Phases Dimensions, tiré de l'album
0: Jump World, sorti en 1990,
1: en tant que leader.

0: Ouais. Vous êtes sur Radioactive 100 FM dans l'émission Folmer Club. Nous venons d'écouter
1: Love Phases Dimensions, tiré de l'album Jump World de Cassandra Wilson en 1990.
0: Alors, suivront trois autres albums jusqu'en 93, qui voient le début de son histoire avec le légendaire label Blue Note. Début inauguré sur des chapeaux de roue avec une trilogie majeure, on peut dire, composée de l'album Blue Light,
1: Till Dawn,
0: dans deux, et New Moon Daughter,
1: Daughter, 95, et enfin
0: Traveling Miles en 99.
1: Traveling Miles en 99. Voilà. Après, il restera encore 6 albums chez Blue Note jusqu'en 2010, sans peut-être, malheureusement, attendre vraiment les sommets de cette trilogie initiale, on va dire.
0: Après, les albums physiques, ça se vend de moins en moins à cette époque-là, c'est l'apparition un peu du peer-to-peer et tout, donc ça explique aussi ça. C'est un peu vrai pour tout le monde, quoi. Voilà.
1: Alors, nous allons commencer donc par écouter le premier album de cette trilogie.

0: en 93, donc, Blue Light Till Dawn, considéré comme un album visionnaire à l'époque, qui faisait le lien entre le blues, la pop, le jazz, la folk et le R&B. Et beaucoup le voient d'ailleurs comme un chef-d'œuvre qui a révolutionné le jazz vocal et ouvert les portes à une nouvelle génération d'artistes dont on a parlé un petit peu tout à l'heure en introduction, qui n'ont aucun, vraiment aucun complexe à défier et à fusionner les genres. Alors Norah Jones,
1: Melody Gardot.
0: La chanteuse coréenne
1: Yoon Suna, formidable. Cécile McLaurin, qui est...
0: Salvant,
1: qui est originaire d'Aix-en-Provence.
0: Voilà, la fameuse bassiste Esperanza Spalding, qui a beaucoup joué avec Wayne Shorter.
1: Samara Joy,
0: voilà. Bref, il y a toute une génération qui ont été influencées pour brasser tous ces gens. Et sans complexe, voilà, sans se soucier des critiques et des puristes. L'album... révèle des arrangements dépouillés, c'est très sobre, utilisant par exemple la batterie à main, des guitares acoustiques avec aussi la steel guitar, cette guitare électrique qu'on joue sur les genoux qui donne un espace à la musique, hein, et qui a un petit côté d'ailleurs très, très country. Hein. Et le répertoire de l'album est très, vraiment éclectique, qui mélange des compositions personnelles et des reprises de chansons pop, comme par exemple le Black Crow de Joni Mitchell, le Tupelo Honey,
1: De Van Morrison, chanteur irlandais,
0: qui faisait partie hein, dans les années 60 du groupe Them et qui avait fait le tube Gloria, et reprend Laurent Voulzy dans son Rock Collection.
1: Eh oui.
0: Voilà, et alors, donc, pour conclure cette première émission sur Cassandra Wilson, on va vous faire un petit medley avec deux titres enchaînés tirés de cet album. Le premier, c'est le standard You Don't Know What Love Is, qui avait été immortalisé par notamment Chet Baker. Voilà, et on va écouter un blues enchaîné, Come On In My Kitchen, du légendaire guitariste Robert Johnson, qui n'enregistrera des disques que 2 ans avant sa mort. Alors, il est mort très jeune, à 27 ans, en 1938. Et Robert Johnson fut une inspiration incontournable pour...
1: Jimi Hendrix, voilà. Jimmy Page, Bob Dylan...
0: Brian Jones des Stones, Keith Richards, et évidemment Eric Clapton.
1: Exactement.
0: Voilà.
1: On écoute.

Vous êtes sur Radioactive 100 FM, nous venons d'écouter Cassandra Wilson dans You Don't Know What Love Is et nous allons écouter Cassandra Wilson dans Come On In My Kitchen. Merci, à tout de suite.

0: Vous êtes sur Radioactive 100 FM dans l'émission Folmer Club. Je suis avec Pierrick Favennec et nous arrivons au terme de cette première émission sur Cassandra Wilson. Il est temps pour moi de vous donner rapidement le jazzinda. Alors, demain 10 octobre, au Casino de Sanary, nous recevons Jérémy Montero avec sa formidable rythmique qui viendront donner un concert exceptionnel. En fait, je les ai attrapés, ils étaient à Londres. Et on a la chance de les avoir demain au Casino de Sanary. Alors, bon, la salle est magnifique, elle est très sympa, c'est très facile de se garer, c'est en sortie d'autoroute. Venez nombreux, c'est à 21h. Vous dire aussi que nous recommençons, dans le cadre du Folmer Club, les concerts au cinéma Le Royal à Toulon. Et le 22 octobre prochain, nous recevrons alors un concert en deux parties avec deux groupes. Alors, on reçoit deux stars du Brésil, Marcos Sacramento et Zé Paulo Becker du Brésil, guitare et chant, c'est hyper charmant, magnifique, très touchant. Et suivi du projet Sens, avec Perrine Mansuy au piano et Jean-Luc Di Fraya, fantastique percussionniste, hyper original. Et donc voilà, c'est une soirée avec deux groupes différents, deux duos. On vous invite à venir très nombreux. Et un autre concert, deux autres concerts, les 24 et 25 octobre, au théâtre de Denis à Hier. Ce sera le Big Band de Christophe Del Sasso. 23 et 24 octobre, avec deux programmes différents. Donc vous pouvez venir les deux soirs. C'est un big band parisien en grande majorité, d'une qualité incroyable. Et puis l'écriture de Del Sasso, Christophe, c'est toujours un plaisir. Venez nombreux. Voilà, merci cher Pierrick.
1: Merci à tous. Et puis dans 15 jours, pour la suite, le deuxième épisode de notre exploration de l'histoire de John Coltrane pour le centenaire de sa naissance.

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0: Bonsoir.
1: Bonsoir, bonsoir à toutes et à tous. Bienvenue dans Basique. Hein. On se retrouve comme tous les deuxièmes vendredis du mois sur Radioactive 100 FM. Basique, c'est l'émission où on parle de rap et de tout ce qui va avec. Alors aujourd'hui, configuration un peu particulière. On est deux, Stéphane et moi. Stéphane, comment ça va ?
0: Ça va très bien et toi ?
1: Ça va, tranquille, tranquille.
0: Fin de semaine, ça y est.
1: C'est ça, content de se retrouver.
0: Ouais, totalement.
1: Le sujet aujourd'hui, ça va être la presse rap en France. On a laissé quelques petits indices sur les réseaux sociaux.
0: Ouais.
1: On va parler donc de la presse écrite, pas de la presse audiovisuelle. Hein. Peut-être ça fera
0: une autre émission.
1: Voilà,
0: on verra.
1: Une autre émission, c'est un bon sujet aussi. Mais là, on va vraiment parler de la presse écrite, les fanzines, les magazines, etc. etc. L'idée, c'est pas de raconter l'histoire de la presse rap en France, mais plutôt nous de raconter nos souvenirs, comment on a vécu les choses, comment on a vu évoluer la presse rap en France. Et voilà, tout ça, bien sûr, hein, ce sera aussi un prétexte pour passer des bons morceaux de rap, parce que Basique, c'est ça avant tout, partager de la bonne musique. Et on a commencé donc avec Flint, un pour la plume, parce que c'est de ça dont on va parler aujourd'hui aussi, hein, la
0: oui,
1: plume,
0: pourquoi Flint
1: l'écriture.
0: Pourquoi Flint ?
1: Pourquoi Flint ?
0: Oui.
1: Parce que un pour la plume, justement. Tu vois, on est en plein dans
0: l'écriture.
1: Le sujet. Voilà, on est en plein dans le sujet. L'écriture, effectivement. J'ai cherché aussi des morceaux, tu vois, où il parlait de bic ou de choses comme ça. Je sais
0: ouais.
1: qu'il y en a, mais il n'y a rien qui a popé à mon esprit.
0: Après, moi, tu me dis bic, la première personne à qui je pense, bah, c'est Demi-Portion, artisan du bic.
1: Ah oui, bah oui, oui, par exemple. Ouais, ouais. Ça, je ne maîtrise pas trop Demi-Portion, j'avoue, mais ouais, effectivement, ouais. Ouais, ouais, ça, c'est une bonne référence. Il y avait un truc aussi avec les sages-pots, mais je n'ai pas réussi à remettre la main dessus.
0: Ah, mais après, dans le rap français, des plumes, des textes avec la référence à la plume ou à la marque connue des stylos bic,
1: ouais.
0: Il y en a plein. Moi, exactement. Je sais que déjà, dans des textes, j'en ai mis plein des bics.
1: D'accord, ok.
0: Ah oui, non, c'est sûr.
1: Il y avait au stylo aussi, non, de Kazé, je crois. Il n'y avait pas un morceau de Kazé qui s'appelait comme ça ?
0: Je sais pas.
1: Il me semble, j'ai un truc au stylo en
0: mais
1: tête.
0: Mais la phase me dit quelque chose.
1: Il me semble, ouais. Donc, pour parler de la presse rap, hein, on va revenir tout au début. En fait, le premier... La première trace de la presse écrite en France, c'est un fanzine qui sort dans les années, fin des années 80. Enfin, on ne peut même pas appeler ça un fanzine, en fait. C'est un fanzine dans la mesure où c'est fait, comme les fanzines, c'est du do-it-yourself, c'est fait vraiment avec les moyens du bord.
0: Mm-hmm.
1: Ça s'appelle la Zulu Letter.
0: Zulu Letter,
1: Zulu
0: okay.
1: Letter, ouais. C'est une meuf qui s'appelle Candy, qui s'occupe de ça. Et en fait, tu vois, c'est à l'époque où bah, en fait, le mouvement hip-hop, c'est quoi ? C'est 300-400 personnes. Et bah, elle crée ça, en fait, comme un bulletin d'information pour bah, tenir tout le monde au courant de ce qui se passe, s'il y a des
0: dans
1: concerts, s'il y a des radios, voilà, ouais. Entretenir le réseau, on va dire, quoi. Et cette meuf, Candy, c'était un peu la référente de la Zulu Nation en France à cette époque-là.
0: C'est l'une des premières newsletters.
1: Ouais, c'est vrai. c'était un peu l'idée, ouais, à l'époque, hein, créer du réseau, fédérer tout ça, quoi, avec des nouvelles, ouais, ouais, ouais. Ouais. Mais on peut dire que la première grosse référence de la presse écrite en France, c'est Get Busy.
0: Ok, ouais, avec Cher.
1: Voilà, avec Cher, ouais, effectivement, qui démarre en 90. Il y a eu plusieurs périodes.
0: D'ailleurs, lui aussi, hein, donc il y a eu ce magazine et il n'avait pas écrit aussi, comment dire, une préface d'un album de NTM aussi.
1: Si, je crois.
0: Je
1: que
0: vois
1: c'était...
0: son écriture sur un début de sur la pochette.
1: Ouais, je crois que c'est j'appuie sur la gâchette, il me semble.
0: Ouais, je crois. Hein.
1: Ouais, en 93.
0: De toute façon, il a toujours, au début, il était très proche d'NTM.
1: Oui, il était très proche d'NTM. C'est lui d'ailleurs, il co-réalise, si je ne me trompe pas, le documentaire, l'Authentique.
0: Ouais, je crois aussi.
1: Qui sort en 98 pour le dernier album avec Alain Chabat, je crois qu'il le co-réalise. Ils ont fini par s'embrouiller d'ailleurs, NTM et eux et Cher. Ils ne sont plus copains là, à l'heure actuelle. Mais voilà, effectivement, il les a longtemps accompagnés. Donc Get Busy, il y a eu différentes périodes. Il y a une période fanzine entre 90 et 95. Après, justement, il y a Authentique, le documentaire, et il y a Authentique aussi, le magazine.
0: Oui, je m'en souviens.
1: Tu t'en souviens un peu ?
0: Oui, oui.
1: Ça n'a pas duré longtemps, visiblement.
0: Non, très peu. C'est un truc de un an, deux ans max.
1: C'est
0: enfin,
1: ça,
0: en tout
1: ouais.
0: cas, de souvenirs. Hein. Et après, mais ce n'est pas forcément un magazine que j'ai plus suivi, par contre.
1: Ouais.
0: Je le connais moins, mais je me souviens de l'avoir vu. Et justement, ça fait direct référence NTM et...
1: Oui, carrément. Ouais. Et puis, Cher, à l'époque, il était aidé d'NTM, justement, pour le magazine, c'est-à-dire qu'il allait faire des interviews d'André Pousse, de Dupontel, tu vois, avec Joestar par exemple. Mmh. Et voilà, c'était vraiment un boulot collaboratif a priori. Bon, comme dit, après, y a déjà eu la séparation d'NTM. Et voilà, donc ça a fait que ça n'a pas duré très longtemps. Quoi.
0: Et il est encore là. Hein. On le voit maintenant dans des émissions façon podcast, discuter sur des sujets divers liés au rap français, à la culture. Et voilà, toujours très présent.
1: Ouais, carrément. Ouais. Et ouais, Get Busy, là, depuis 10 ans maintenant, c'est une émission YouTube.
0: Ouais.
1: Et ça, ils sont passés par Click à un moment. Donc là.
0: Ok.
1: Je ne sais pas comment on appelle ça, une sous-chaîne de canal dont s'occupait Mouloud Achour. Je ne sais pas si ça existe encore d'ailleurs.
0: Je ne pourrais pas dire, mais moi je crois que je vois toujours des trucs.
1: C'est cliques. Possible, ouais.
0: Si, normalement aussi.
1: En tout cas, pendant 2-3 ans, ils ont Get Busy passé sur Click, la chaîne YouTube. Et là, maintenant, ils ont leur chaîne à eux, Get Busy l'émission. Et ils continuent. Ça continue d'être cool, quoi. Parce que même quand ils reçoivent des invités où tu te dis, ouais, ça va être un peu relou, bah, finalement, il y a une. Ils creusent les sujets, ils ont de la curiosité intellectuelle et franchement, c'est toujours cool, quoi. C'est toujours bien. Entre-temps, il y a quand même un truc dont je voulais parler. Il y a eu Get Busy, le magazine papier aussi, entre 2001 et 2003. Est-ce que tu te souviens de ça?
0: Oui, je me souviens. Et pour répondre aussi, oui, ça fonctionne toujours. Là. Je suis
1: d'accord.
0: Sur le site internet, sur YouTube, il y a toujours avec Mouloud Achour. Après, le sujet, c'est... Enfin, ça, après,

0: Non, ça parlait un peu de plein de choses diverses, ouais. Mais oui, toujours.
1: D'accord, d'accord. Get Busy Magazine, ça a duré de 2001 à 2003, et ouais. Moi, tu vois, j'étais étudiant à l'époque.
0: Je l'ai eu à la fac.
1: Ouais, ouais, ouais.
0: À Vultaneuse, ouais, ça me dit quelque chose.
1: D'accord.
0: À l'époque.
1: Moi, tu vois, quand j'étais dans les gares et tout, j'hésitais à le prendre, parce que sur la couverture, généralement, c'était des meufs
0: avec des
1: poitrines opulentes et visibles, et qui tenaient des calaches et des trucs comme ça. C'était un peu chelou comme délire. Et du coup, ouais, tu voulais pas trop te montrer avec ça, quoi. mais voilà, c'était pas mal comme magazine. Et ça marque un peu le tournant sociétal de Get Busy. Avant, ils étaient très dans le rap, et puis après, donc, ils ont commencé vraiment à s'intéresser à plein de choses différentes, quoi.
0: Ouais, plutôt plus rentrer un peu dans la pop culture, au final.
1: Ouais, ouais, ouais, tout à fait. Et on va parler d'autres fanzines après, mais là, premier morceau de la playlist, hein, après Flint. Public Enemy, Don't Believe the Hype.
0: Oh. Je connais ce morceau.
1: Pourquoi Public Enemy? Bah parce qu'en fait, c'est la grosse référence de toute cette époque-là. Hein. Début des années 90, tout le rap français était vraiment à fond sur Public Enemy.
0: De toute façon, quand tu regardes les interviews de n'importe quel gars de l'époque qui a grandi un peu dans les années 80, etc., qui a découvert le hip-hop et tout, ils vont parler des mêmes groupes et souvent Public Enemy revient de fou.
1: Public Enemy, Rakim, et voilà, c'est
0: ouais, le côté politique du groupe a touché beaucoup de personnes à l'époque.
1: C'est clair, c'est clair. Moi, je suis pas fan.
0: Et énervé un peu.
1: Je suis pas fan. Tu vois, j'ai découvert ça quelques années après. Niveau son, ça me correspond pas forcément. Par contre, je reconnais que Chuck D, c'est vraiment un rappeur de ouf, quoi. Sa voix, c'est dingue, quoi.
0: Moi, j'aimais bien. Enfin, après, c'est plus au niveau du visuel, mais moi, il me faisait délirer Flavor Flav.
1: Je me souviens
0: de lui. Quand je l'ai vu la première fois, je crois que ça devait être dans New Jack City, hein, je pense. Hein. Mm. Parce qu'il a un rôle dedans à l'époque. Mais c'est vrai que j'ai entendu les premiers Public Enemy fin des années 80, début 90, pour ma part. Et niveau son, ça m'a jamais plus parlé que ça, mais il y a 2-3 titres quand même sur lesquels j'ai bien accroché. Mais il me faisait par contre halluciner sur les clips. Ils ont des clips de ouf aussi.
1: Ouais, ouais, ouais, clairement. Ouais. Tu vois qu'il y avait un gros budget et puis ils attachaient de l'importance à ça, alors que c'était pas trop dans l'air du temps, quoi. Les rappeurs, c'était pas vraiment encore emparé de ça. Eux, ils mettaient vraiment le paquet là-dessus, quoi. Mm. Donc c'est parti, Public Enemy, Don't Believe the Hype, et on enchaînera ensuite avec DJ Chrystyle et DJ Cauchemar, Check My Scratch.

0: Yeah, c'est Vinci, représente C2C, Hocus Pocus, sur la tape à l'instinct de Shaolin, Underdog Gnome et DJ Christine. Peace!
1: Yeah, yeah, yeah! Donc de retour sur Radioactive. Donc là, on s'est écouté un petit passe-passe de DJ entre DJ Christine et DJ Cauchemar. Donc pourquoi avoir parlé de, avoir proposé ce morceau-là? Moi, personnellement, c'est une petite casse d'aide à DJ Cauchemar, qui est aussi que j'ai pu rencontrer par le passé, et qui est aussi la personne qui était aux commandes d'un magasin, d'un autre fanzine, qui était plus un fanzine à destination des DJ, des, comme on dit, les diggers, les gens qui aiment bien aller chez, des, chez les disquaires, chercher des vinyles, etc. Donc les chercheurs. DJ Cauchemar, donc il avait un magazine, il était à la tête d'un magazine, même il est toujours, du magazine Star Wax, donc un fanzine distribué gratuitement. C'était aussi sur les beatmakers, pour les personnes aussi de l'underground, et au top. Super démarche, c'était en lien avec un collègue d'un site internet qui s'appelait Hip Obsession, Olivier. Et donc c'était une manière de faire une petite casse d'aide.
2: C'est cool
1: pour
2: ça. Ouais.
1: Pour ces travailleurs de l'ombre comme ça.
2: Je connaissais pas du tout ça, Star Wax. Ouais.
1: Star Wax, donc ouais, c'est un, donc le magazine, bon, le fanzine, il a fonctionné depuis 2006. Il existe depuis Montreuil. Et voilà, et c'est un magazine trimestriel gratuit. Bon, aujourd'hui, il y a le site internet, ça fonctionne différemment, mais au début, c'était un gratuit. Un gratuit tous les trois mois.
2: Ok, ok.
1: Donc pour les passionnés de DJing et de beatmaking, c'était le magazine, le fanzine, en tout cas que moi je trouvais intéressant à voir.
2: D'accord, d'accord, ok.
1: Donc côté Montreuil.
2: Ok.
1: Et à côté de ça, il était DJ, beatmaker, donc et on a pu le retrouver sur pas mal de scènes, beaucoup de projets sur Paris aussi.
2: D'accord. On a parlé de Get Busy, effectivement, on a parlé de Star Wax, hein, il y a eu plein d'autres fanzines, bien évidemment. Intox, Done With This, Vacarme, c'était. C'est Amine Bouziane qui s'en occupait. Amine Bouziane, ensuite, il s'occupera du magazine Real, on va en parler un peu tout à l'heure.
1: Okay.
2: Puis il a réalisé des documentaires et des trucs comme ça, c'est un mec qui a vraiment fait plein de choses. Si les gens sont intéressés par les fanzines, il y a un site internet qui s'appelle la Fanzinothèque.
1: Okay.
2: La Fanzinothèque, en fait, c'est une association qui est basée à Poitiers et qui s'occupe de récupérer des fanzines d'époque, hein, mais aussi récents, de les scanner et de les mettre à disposition en version numérique sur son site. T'as une partie qui est accessible gratuitement. Par exemple, les premiers numéros de Get Busy, tu peux les avoir gratuitement. Mais si tu adhères, je trouve que c'est vraiment un prix symbolique, genre 10 euros par an ou un truc comme ça, ils peuvent te faire des impressions personnalisées ou des choses comme ça.
1: D'accord.
2: De fanzines de l'époque. Quoi. Donc c'est une super démarche.
1: Mmh,
2: c'est vraiment très cool ce qu'ils font. Et puis c'est important pour la mémoire, en fait. Hein. Alors il y a des fanzines rap, bien sûr, mais il y a aussi beaucoup de fanzines rock, des fanzines reggae, des choses comme ça. Et voilà, c'est vraiment un super taf, et donc big up à eux. Et on espère que ça durera longtemps, quoi.
1: Non, en plus, j'imagine que des fanzines, il y a tellement de références qu'on ne doit pas connaître. Comme tu disais tout à l'heure, c'est do yourself.
2: Ouais, ouais,
1: et
2: carrément.
1: Donc, il y a peut-être eu des fanzines de quartier, de ville, de province ou d'ailleurs. Tu as eu qui ont pu être à monter des projets comme ça et dont on n'a pas entendu parler, mais
2: oui.
1: C'est une super démarche et notamment le morceau d'après qui va suivre c'est un morceau de Bustaflex qui s'appelle Black pourquoi j'ai choisi ce morceau là parce que il est en lien avec un fanzine qui s'appelle Au Maximum. Au Maximum, c'est un fanzine qui est né vers 2000. Et en fait, par un jeune qui s'appelait Alexis Onesta, et qui a créé ce magazine à 17 ans. Il voulait mettre en avant la culture hip-hop et les gens de sa ville, parce qu'il était d'Épinay. Et il a interviewé plein de potes à lui, que ce soit beatmaker, artiste, etc., de la ville. Et comme il voulait que son fanzine puisse être distribué et tourné un max, donc il a vu avec un gars de sa ville qui avait une bonne cote, donc Busta, il a été tapé à sa porte et il lui a demandé de participer au projet, ce que Busta a accepté. Et ça a donné la première couverture de Au Maximum, qui aujourd'hui existe toujours parce que à la base, Au Maximum, c'était un fanzine sur la culture hip-hop. C'était un mag gratuit qui se donnait à la main ou qu'on pouvait trouver sur certains shops à Châtelet-Léal ou ailleurs. Et Alexis a évolué dans son parcours et après a transformé Au Maximum en une agence de communication. Et actuellement, il travaille avec des artistes comme Attic, Joker, etc. etc.
2: Ouais. Donc, on ne dit pas ça aussi, mais c'est une bonne école, tout ça, les fanzines.
1: Oui.
2: Vu que tu apprends à te débrouiller tout seul et puis à tout faire toi-même, tu développes plein de compétences en fait, et puis ça peut t'amener vers plein de choses ensuite. Ça t'ouvre des portes.
1: Tout à fait. Il a d'un fanzine fait à 17 ans au début des années 2000. Aujourd'hui, il gère son business, il travaille avec des têtes d'affiches et on est en 2026. Donc franchement, fort, c'est bien. Mmh. C'est franchement beau parcours.
2: Carrément.
1: Et donc là, ça serait le premier morceau. Et pour le deuxième, on va parler d'un autre fanzine qui s'appelle Five Style ou Cinq Style, comme vous voulez. C'est un fanzine qui est né en 2003 et qui s'est arrêté en 2006, donc pendant 3 ans. Et là, c'est un dénommé Rachid Santaki. C'est un proche de Princesse Agnès qui participe beaucoup à l'émission que Agnès elle avait sur Génération FM le samedi matin avec Bob. Et donc, ce monsieur-là avait son fanzine parlait de rap français, de culture urbaine, de sport, de société. Et le morceau qu'il choisit, c'est Hip Hop Citoyen, qui est un morceau qui a été lancé à l'initiative de Princesse Agnès, mais lui aussi, il y a participé. Donc, c'est pour ça que j'ai choisi ce morceau-là pour illustrer son parcours. En faisant quelques recherches sur Rachid Santaki, j'ai pu voir qu'il avait été interviewé aussi sur l'ABCDR du son. Son parcours, il a été décrit un peu sur le site, etc. Donc c'est quand même quelqu'un qui a fait pas mal de choses dans le rap français, dans l'hip-hop français, et qu'on peut retrouver dans différents pôles, on va dire. Donc là, tout de suite, on se lance le morceau donc Black, et après on enchaîne avec Hip-Hop Citoyen, et on revient. À tout de suite.
2: À toutes.

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1: On est de retour. Alors là, on a parlé des fanzines. On a fait des petites recherches sur Rachid Santaki, c'est ça ?
0: Oui, Rachid Santaki.
1: Pendant les morceaux. Effectivement, c'est un mec qui a fait plein de choses. Il a écrit des livres. Donc voilà, on parlait des fanzines qui mènent à tout, et puis ça mène aussi donc à la littérature.
0: Tout à fait. C'est ce qu'on a pu remarquer. Notamment, il a fait. On a vu tout à l'heure la petite.
1: La petite
0: cité dans la prairie.
1: Je retrouve ça, ouais, des chiffres et des litres aussi.
0: Voilà, fait, c'est ouais. Ça. Parce qu'il utilise un peu des choses de la pop culture, entre guillemets, qui remet un peu à sa sauce.
1: Il détourne, ouais. Ouais. Et ouais, donc, plein de titres marrants. Ouais.
0: Donc voilà, il est rentré dans la littérature de son côté. Et donc là, on a pu s'écouter, donc, comme on vous a dit, Bonchard, Bustaflex, ça c'était en référence au fanzine au maximum. Et là, on a enchaîné avec Hip Hop Citoyen. Et ça, c'est pour le lien avec Five Style. Donc. Et du coup, on a pu retrouver quand même pas mal de monde dessus. Princesse, les spécialistes, avec Princesse Agnès et Tepa, pensez à lui. Aussi, il y avait Mokless, il y avait les snipers, voilà, du beau monde. Ouais. Amara, etc.
1: Ouais, du très beau monde, ouais. On passe à la période suivante. Alors, on a découpé l'émission en différentes périodes. Ça ne veut pas dire généralement que quand une période s'arrête, l'autre commence. Là, on a parlé de la période fanzine, on va parler de la période magazine. En fait, la période magazine, elle commence en 89, parce qu'au départ, il y a un magazine qui s'appelle L'Affiche, qui est sous-titré le magazine des autres musiques et qui assez tôt commence à parler de rap. Olivier Cachin, on devient le rédacteur en chef en 93. Mmh. Olivier Cachin, pour ceux qui ne connaissent pas, on va dire c'est le Mehdi Maizi des années 90, c'est le Philippe Manœuvre du rap.
0: C'est Monsieur Rapline.
1: Ouais, c'est Monsieur Rapline. Ouais. Il a fait plein de choses et puis il a beaucoup fait pour la visibilité du rap. Hein. On peut penser ce qu'on veut de ce qu'il raconte, de ce qu'il raconte sur le rap et du fait que bon, il creuse pas forcément beaucoup sur les artistes dont il parle. Mais voilà, en tout cas, il a beaucoup fait pour la visibilité du rap en France. Et donc, il devient rédacteur en chef de l'Affiche en 1993. Et du coup, ça s'oriente beaucoup plus vers le rap. Et ensuite, à partir de 1996, bah, y a plein de titres de magazines qui arrivent. RER pour Rapper Aga. En 96, Radical également en 96, Radical sur un positionnement un peu plus puriste, on va dire, hein, comme le nom l'indique. Mmh. Et Groove qui arrive en 97, Groove c'est plus les musiques urbaines, comme on dirait maintenant, avant que aussi s'oriente vers le rap français. D'ailleurs, j'avais interviewé un des journalistes du début de Groove, Franck Frejnik, qui est un métalleux, et je dis ça sans... c'est absolument pas péjoratif, mais au départ c'était surtout des mecs qui venaient de la presse rock en fait. Et au fur et à mesure, ils ont vu que quand ils parlaient de rap, ça prenait beaucoup, ils vendaient beaucoup plus de magazines. Et donc, ils ont étoffé la rédaction avec vraiment des spécialistes de rap français au fil du temps. Donc là, on a ces trois titres, hein, RER, Radical et Groove. Vraiment, ça se passe en... Ils apparaissent en l'espace d'un an, quoi. Hein, vraiment, quand le rap commence à exploser, quand Skyrock commence à passer beaucoup de rap français, tous ces titres-là apparaissent, quoi. Donc ça, c'est un peu l'âge d'or de la presse, presse rap française.
0: Moi, le premier que j'ai entendu, ouais, moi, c'était L'Affiche. L'Affiche, c'était pendant longtemps, c'était une référence quand on était plus jeune. L'Affiche n'a pas tenu très longtemps non plus.
1: Ouais.
0: Fin des années 90, je crois. Le
1: 2002, ça disparaît.
0: 2002, ouais. Il disparaît. Et c'est plus Radical et RER qui prennent le lead avec Groove.
1: Ouais, clairement, ouais. Et alors pour illustrer un peu, on va passer différents morceaux. Pour illustrer cette période-là, j'ai choisi deux morceaux. Le premier, c'est Wu-Tang Deadly Melody, donc c'est sur leur deuxième album Forever, le double album.
0: Okay.
1: Pourquoi j'ai choisi ce

0: ce morceau. En fait, en 97, Radical sort un numéro avec Joey Starr en couverture, d'accord, mais c'est un spécial Wu-Tang. Et en fait, ils ont envoyé une journaliste pendant un an à New York, et elle a interviewé absolument tous les mecs du Wu-Tang. Et quand je parle du Wu-Tang, c'est le groupe, le Wu-Tang Clan. Et puis tous les mecs qui sont autour, Kill Army, Sons of Men, okay, tous ces gens-là. Et vraiment, ce numéro de Radical, c'est une bible, parce que tu apprends tout du Wu-Tang, de tous ceux qui constituent le Wu-Tang. Et aussi, bah, tu vois dans quel état d'esprit ils sont au moment de la sortie de Forever. Les gars, ils marchent sur l'eau, quoi. Ils ont vraiment envie de conquérir le monde. Ils disent que d'ici quelques années, tous les groupes du monde pourront se revendiquer du Wu-Tang, parce que tout le monde aura fait un featuring avec quelqu'un du Wu-Tang, et puis ça se transmet comme ça. Mm-hmm. Donc ils sont vraiment, ils sont mégalo à fond, quoi. Et voilà, moi j'ai beaucoup d'affection pour ce magazine-là, ce numéro-là, parce que voilà, j'y ai appris plein de choses, et puis bah, ça me ramène à une bonne époque, quoi, hein, à l'époque de Forever, qui était quand même grave attendue à l'été 97. Et bon, ça a un peu déçu, mais quand même, ça reste un bon album et voilà, un bon témoignage de la mégalomanie et de la folie du Wu-Tang à l'époque. Donc on commence avec Deadly Melody du Wu-Tang, et puis ensuite on enchaînera avec I Am Us in the Desert, Can You Feel It? Et j'expliquerai à notre retour pourquoi ce morceau.
1: Ok, c'est parti donc pour Wu-Tang, Deadly Melody.

0: Oui, de retour sur Radioactive. Donc, alors parle-nous de tout ça, Kiko.
1: Ouais, donc le premier morceau, c'était Wu-Tang, le Deadly Melody. Et deuxième, donc, Hyenas in the Desert, Can You Feel It? En fait, moi, le premier magazine rap que j'ai entre les mains, c'est un RER qui doit dater de fin 96. Dessus, il y a Chuck D qui est en couverture. Je crois que c'est à l'occasion de la sortie de son premier album solo, The Autobiography of Mr. Chuck ou quelque chose comme ça.
0: Ouais.
1: Et à ce moment-là, il a monté un label, je ne sais plus exactement le nom, on pourra le retrouver éventuellement. Et dessus, il dit qu'il a signé un groupe qui s'appelle Hyenas in the Desert, qui a un esprit très kung-fu et cinématographique. Donc on voit un peu quelle est la visée derrière ça. Hein. C'est un peu aussi de marcher sur les pas du Wu-Tang, on va dire.
0: Moi, tu m'aurais pas dit, tu me dis c'était lié à Public Enemy, bah, je t'aurais dit non, à écouter. C'est, pour moi, je voyais la liaison avec le morceau d'avant, justement.
1: Carrément, carrément. Je pense que c'est pour ça qu'il les signe à l'époque, hein, parce que voilà, le Wu-Tang, c'est dans l'air du temps, et puis là, on est clairement dans le même registre. Mm-hmm. Et en fait, ce groupe, Hyenas in the Desert, ne va sortir qu'un seul EP, Die Laughing, en 96 ou 97, 96, je crois. Et ils feront plus rien après. Alors que c'est un EP qui avait plutôt bien marché. C'est devenu un espèce de classique par la suite, notamment au début d'Internet, parce que c'était assez difficile à trouver. Et puis voilà, il y a plein de gens qui avaient voulu l'écouter à l'époque, mais qui ne l'avaient pas trouvé au moment de sa sortie. Et moi, j'en fais partie. J'avais lu ça donc, dans RER, et puis j'ai l'écouter 5 ou 6 ans après. Et ouais, c'est vraiment très bon. Effectivement, tu vois le lien avec le Wu-Tang, mais tu as quand même une ambiance un peu hors-corps, un peu chelou, avec des rires hystériques qui parsèment un peu l'EP. Voilà, il y a vraiment une identité, et c'est très dommage qu'il n'y ait rien eu de plus, quoi, en fait. Hein. Ça donnait vraiment, vraiment envie d'en entendre plus. Donc voilà, un petit hommage à eux. Hyenas in the Desert, Can You Feel It? Sur l'EP Die Laughing, qui sort en 96.
0: Ok, bah, une découverte pour moi, je ne connaissais pas.
1: Ouais.
0: Je suis passé à côté, mais... Heureusement, ouais, il y a basique.
1: Ouais, c'est ça, ben on sert à ça aussi. Hein. On va continuer de parler des magazines. Donc, on a parlé de tout ce qui s'était passé dans les années 90. Hein. Par la suite, il y a d'autres magazines qui arrivent dans les années 2000. On peut citer Rap Mag. Il y a un magazine qui s'appelait RAP, qui était financé, si je ne dis pas, alors c'est peut-être pas le bon terme, hein, par Skyrock.
0: Ouais,
1: je sais pas
0: ça.
1: Si tu te souviens de ça.
0: Bon, ouais, bah justement, au début, c'était Rap Mag, mais c'était Rap Planète Rap.
1: Planète Rap, ouais, voilà. Et après, je crois que c'est devenu RAP. Ouais.
0: Et effectivement, ça a été lancé par Fred Musa et Laurent Bonneau. Mm-hmm. Et après, 2-3 années après, ils sont partis sur un titre plus court qui s'appelait Rap Mag.
1: Ouais, c'est ça. C'était un peu OK Podium version rap, quoi. Il y avait des posters, des trucs comme ça, et des articles genre on a passé 24 heures avec Sniper.
0: C'est ça, c'était. Mais c'était un. Quoi, ils ont existé de 2006 à 2010.
1: Ah, quand même, ok, d'accord.
0: Ouais, ça n'a pas duré très longtemps parce qu'après, eux, c'était pour la. Bah, c'était pas rentable. Mm. Donc ils ont arrêté le projet.
1: D'accord.
0: Mais effectivement, lancé par. Impulsé par Skyrock.
1: D'accord. Et on peut aussi parler de Tracklist aussi, qui était aussi surtout rap français. Et moi, un magazine qui m'a marqué, Real, j'en parlais avant avec Amine Bouziane, qui finalement, bah, c'était un peu la veine de Radical, quoi. C'était très rap indé US. Voilà, moi j'ai découvert vraiment plein de choses par leur biais.
0: Ça me dit, ouais, j'ai dû avoir quelques exemplaires parce que, comment dire, les magazines, bon... C'était quand même les meilleurs amis du monde quand on prenait
1: clairement.
0: Le train. Oui. Et comme il y a une époque de ma vie où je prenais le TGV tout le temps, comment te dire que le relais, il me connaissait bien.
1: Ouais, bah ouais, c'est
0: et qu'il
1: ouais.
0: fallait prendre son petit magazine. Et en plus, il y a eu toute une époque où je me baladais avec un lecteur CD aussi.
1: Ah ouais, carrément.
0: donc, tu sais, le portable. Donc,
1: ouais.
0: Et on écoute de la musique dans le train, on lit des magazines. Et effectivement, heureusement qu'il y avait tous ces papiers qui pouvaient nous aider à passer le temps. Là, tout à l'heure, tu as cité Tracklist.
1: Ouais.
0: Je voulais faire une petite aparté sur Tracklist parce que c'est un magazine que j'ai bien connu et que j'ai beaucoup aimé. Donc, ça, Tracklist...

0: ça date de quoi ? Ça fait 2000-2006, ça a duré pendant 6 ans. C'était un magazine qui a été, dont c'était David Dancre qui était à la tête. Et David Dancre qui travaille avec Kérosène et qui a aussi beaucoup travaillé donc, avec le groupe La Caution. Et qui, au début, a commencé comme rédacteur en chef de Tracklist. Et après, a enchaîné comme il a été choisi. C'était l'époque où les Américains ils essayaient de rentrer dans le marché français. Mmh. Comme certains peuvent le savoir, il y a une artiste comme Diams qui avait été repérée par Motown de manière à être des directrice artistique de Motown en France.
1: Oui, je me souviens de ça.
0: Qui est un gros label américain de soul. Bon, ça avait fait des polémiques voilà, dans le milieu, mais voilà, elle avait été nommée à la tête de ça. Et David, lui, il avait été nommé à la tête de The Source Magazine version France.
1: Je me souviens qu'il y avait une version française.
0: Voilà, c'est moment, ça. Ouais. Et donc, c'est, voilà, dans tous les titres qu'on pouvait trouver, donc The Source existait aussi en France pendant quelques années. Ça n'a pas duré très très longtemps,
1: non.
0: Mais c'était là. Et c'était David qui était rédacteur en chef du papier. Et bon, d'ailleurs... Tout à l'heure, on va s'écouter le morceau « Thé à la menthe » de La Caution. Et c'est une petite pensée pour David Dancre et Tracklist, du coup. Mmh. Donc, ça sera le morceau qu'on aura après.
1: Ok, ok.
0: Et sinon, aussi en notre magazine que j'ai pu avoir, moi, International Hip Hop.
1: Ouais.
0: Aussi, qui a bien tourné.
1: Ils avaient des DVD, non ?
0: Oui, oui, il y avait DVD aussi. Ils avaient un format DVD. Et qui existe encore, je crois, je ne sais plus. En tout cas, sur les réseaux,
1: peut-être.
0: Plus grand-chose
1: possible, mais il n'y a plus grand-chose qui existe à l'heure actuelle.
0: Après, il y avait Backpackers, pardon.
1: Backpackers, ouais.
0: C'était plus pour les graffeurs. Mm-hmm. Bon, ils parlaient forcément de hip-hop, etc. Mais ça passait par le biais de la culture du graphe. Et aussi, on retrouvait aussi Graphite. Avec des collègues, nous on avait même eu aussi un article dans Graphite qui faisait aussi le rap, mais bon, qui parlait aussi de la culture du graph, etc. On pouvait aussi trouver du hip-hop dans les magazines qui étaient plus liés à toute la culture autour du roller, de toutes ces disciplines.
1: Ouais,
0: il y avait plusieurs biais qui parlaient du hip-hop, donc il n'y avait pas que les grands noms comme Radical, etc. Quoi.
1: Carrément. Et d'ailleurs, on parle de Radical. Radical réexiste depuis 2025.
0: Oui, j'ai
1: vu ça. Ça a été relancé. A priori, ils sont partis pour sortir 2 numéros par an. Alors, j'ai pas encore vu à quoi ça ressemblait, hein, mais j'imagine si c'est 2 numéros par an, ça doit être relativement épais. Et voilà, ils essayent d'appliquer l'esprit radical de la fin des années 90 à la musique à l'heure actuelle, quoi. Donc voilà, toujours des sélections très pointues, des interviews fouillées, j'imagine. Hein. Mm-hmm. Voilà, en tout cas, ça s'est relancé depuis un an maintenant.
0: Mais toi, pour toi, donc tu garderais en meilleur souvenir de toute cette période-là, tu garderais Radical ?
1: Radical et Real, hein, par la suite.
0: Real, ouais, Real, c'était deux références sur ton parcours de lecteur ?
1: Carrément, ouais. Oh, ouais, okay. Ouais. Après, tu vois, il y avait tellement... nous, alors j'en parlerai peut-être après, hein, quand on a rédigé notre livre, enfin quand on a produit notre livre sur les années 90, donc le livre de l'abécédaire du son, on a racheté des magazines d'époque, tu vois, pour avoir des sources et avoir un peu du matériel.
0: Ah, il n'y avait pas Internet.
1: Ouais, voilà. Donc, ouais, et tu vois que même dans des trucs comme Groove, qui était un peu sous-estimé, je dirais, qui était vu comme un peu trop généraliste, bah, finalement, parfois, tu avais des interviews vraiment cool, quoi.
0: Je sais pas, parce que j'ai connu des personnes qui ont travaillé à Groove. Ça dépend.
1: Ouais,
0: effectivement,
1: ça dépend,
0: il y avait la ligne éditoriale. Donc, il y avait peut-être des trucs qui étaient mis en avant pour faire vendre le papier.
1: Voilà.
0: Mais après, il faut regarder aussi les petites colonnes, les petits articles, etc.
1: C'est ça. C'est justement là où je voulais en venir. C'est effectivement, quand tu regardes vraiment à l'intérieur du magazine, t'as toujours des trucs super intéressants, quoi.
0: Bah, moi... dans notre parcours d'artiste indé, enfin, tous ces magazines dont on a parlé, la plupart, ils nous ont pas fermé la porte. Hein.
1: Mmh.
0: On a eu des articles dans plusieurs de ces numéros voilà, hein, ils s'intéressaient à l'indé, ils s'intéressaient à l'underground et ils laissaient un peu de place, même des fois beaucoup de place selon le statut de l'artiste, hein, mais dans leur page.
1: Oui, carrément, il n'y a pas de magazine vraiment qui était juste sur le mainstream, quoi. Hein. Il y avait toujours cette volonté quand même de chercher un peu la perle rare parmi les artistes underground. Ouais.
0: Non, ils n'étaient pas fermés, c'était pas des magazines qui étaient... parce que bon... on peut parler de ceux qui devaient acheter des pages de pub pour avoir certains articles, etc.
1: Ouais.
0: Mais globalement, ça existait. Hein.
1: Bien sûr.
0: Mais globalement, un artiste indé, il n'a pas de budget, il veut un petit truc, machin. S'il y a une accroche, en tout cas pour le journaliste, etc., il y avait moyen d'avoir des trucs.
1: Ouais, carrément.
0: Donc là, on peut s'écouter donc, La Caution. Et après, il y a un morceau, Sous le Choc. Dis-moi.
1: On va passer La Caution et puis on passera Sous le Choc.
0: On reprend après.
1: Ensuite, ouais, on revient à l'antenne après La Caution.
0: Ça marche. Bon, allez, on s'écoute La Caution avec Thé à la menthe. Allez, c'est parti.

0: Donc petite dédicace à la caution, petite dédicace à Tracklist David d'encre.
1: Ouais.
0: Et voilà pour le morceau Thé à la menthe.
1: Thé à la menthe, voilà. Alors on a pareil, on a check. Hein. Vas-y. Ouais.
0: Vas-y, vas-y, t'as le dire.
1: Donc utilisé pour la bande originale de d'Ocean 12. Voilà, a priori avec Vincent Cassel qui joue dans le film et qui a fait un peu l'intermédiaire et un succès international donc. Hein.
0: Ouais, parce que t'as vu la caution, ben, pote de Vincent Cassel et tout ça, c'est les, la petite clique Courtragemé et tout ça.
1: C'est ça, ouais, effectivement, ouais, ils roulaient beaucoup ensemble.
0: Parce que la caution, ils ont pas fait un morceau sur Chétan aussi ?
1: Si, je crois.
0: Je crois qu'ils sont dessus, hein, la bande son.
1: Sur la bande annonce, ouais, sur la bande originale, pardon, ouais, tout à fait. Tout à fait, ouais. Je me souviens d'un morceau d'ailleurs avec High Tech.
0: Bon,
1: ouais.
0: Bon, pour ceux qui se souviennent pas ou qui savent pas, Chétan, un film avec Vincent Cassel, un peu perché, des gars qui se retrouvent dans une forêt, dans une maison avec des...
1: très, très, très chelou.
0: très chelou, mais du Vincent Cassel, quoi.
1: Ouais. On passe à notre période suivante, celle des CD sampleurs.

0: Yeah. Alors, les CD sampleurs, on explique rapidement le principe. Ah bah ouais, clairement, on a kiffé. À un moment, ça arrive avec Groove. Groove, c'est les premiers à faire ça. Mmh. C'est-à-dire qu'ils accompagnent leur magazine d'un CD où il y a une dizaine de morceaux généralement dessus.
1: Avec voilà une DA un peu old school. Tu sais, le groove, comment il écrit avec le macaron, machin, DA un peu.
0: C'est ça,
1: old school.
0: Vintage, ouais. Tout à fait. Et voilà, finalement, à peu près tous se sont mis aussi au principe hein, ensuite.
1: Il y en a même on l'a retrouvé qui sont... dans Rap Mag.
0: Ouais, Rap Mag,
1: Tracklist.
0: Radical le faisait aussi.
1: Radical aussi. Voilà. Pas RER. RER, je vois pas, non.
0: Je sais pas, j'ai pas RER, de souvenir d'un CD sampler RER, ouais. Ouais.
1: Mais on l'a trouvé dans plein de magazines comme ça, effectivement.
0: Et ça permet, je pense qu'à un moment, les ventes commencent à s'essouffler, hein, les ventes de magazines. Et puis ça permet un peu de relancer, en tout cas un temps.
1: Les gars, pour le prix du magazine, ils ont un album. Pour c'est le prix ça, de l'album ouais. de l'époque, ouais, ouais. etc. Donc en plus, voilà, pour ceux qui n'ont pas... C'était un bon moyen d'avoir un bouquin, en même temps d'avoir
0: carrément,
1: du son, quoi.
0: Carrément. Puis on le rappelle, évidemment, à l'époque, il n'y a pas Internet, en tout cas pas partout. Et voilà, bah, c'est difficile, même si Internet, tu n'écoutes pas forcément de musique sur Internet. Là, c'est un moyen de te tenir au courant des nouveautés. Voilà, si tu n'as pas de radio locale qui passe ça, bah, voilà, tu as toujours la possibilité d'avoir ces CD sampleurs qui te tiennent un peu au courant, quoi. Et tu as de la musique, effectivement. Tu n'as pas juste des textes et de l'écriture, tu as de la musique. Moi, pour illustrer cette période, j'ai choisi deux morceaux. Sous le choc, garde ça pour toi. Alors en fait, ça je l'entends sur un CD sampler d'un magazine Groove. En fait, c'est le premier hors-série de Groove. Il sort à l'été 97. Et dessus, t'as en fait toute une sélection de nouvelles têtes du rap français. T'as Arsenic, t'as La Brigade, t'as Lunatic. Mais moi, le morceau qui me marque le plus, à la limite, c'est Sous le choc. Sous le choc, c'est un groupe d'Angers, qui vient de la ville d'Angers. Et qui n'a pas fait beaucoup de bruit, ils sont restés assez underground, même si on a pas mal entendu parler de Prince d'Arabie, qui était le rappeur principal du groupe, qui a été chez Nouvelle Donne ensuite. Mais le groupe en lui-même n'a pas trop fait parler, mais ils ont vraiment sorti de très bons trucs. Ils étaient très organisés pour des mecs de province. Hein. Ils avaient un label qui s'appelait Sismix, je crois.
1: Okay.
0: Ils ont sorti pas mal de compiles et pas mal d'albums, de pitch, trucs comme ça. Et voilà, c'est très bon. Moi, ça m'a beaucoup marqué. Je sais qu'il y a mon cousin là, qui écoute l'émission. Je sais pas s'il se souvient, je lui avais prêté le CD, je crois, justement, dont je parlais, hein, qui était sorti avec le magazine de Groove. Et puis il a fini pas dans sa voiture. Il y a un ami, il avait passé un ami à lui qui a eu un accident de voiture, et puis le truc a fini dans la voiture en ruine, quoi. Oh. Malheureusement, donc j'ai plus jamais mis la main dessus. Voilà, ça c'est pour l'anecdote.
1: Mais par rapport à ce que tu dis, c'était une période importante, ça aussi, parce que. Au-delà de ramener de l'underground, de l'indé dans les colonnes de ces magazines, le CD était aussi accessible à l'indé. Ça veut dire que des artistes indépendants, comme on a pu être, on pouvait envoyer des morceaux qui devaient sortir de projets à ces magazines, et il y avait une sélection et ça pouvait se retrouver sur le sampler. Donc effectivement, comme tu viens de le dire, il y avait moyen de découvrir des artistes de différentes régions, et ça c'était super cool.
0: Ouais.
1: Moi je revois par exemple, moi j'ai découvert sur les sampleurs La Boussole, donc c'est comme ça que j'ai fait connaissance avec Dean Record. Ça a été une période, c'est aussi à travers un sampleur que j'ai découvert Soprano aussi, tu vois.
0: Oui.
1: Y a plein d'artistes comme ça découverts grâce à ces sampleurs, parce que tout le monde n'avait pas les moyens de mettre 10 balles, 10 queues comme on disait à l'époque, dans un CD, quoi. Et les sampleurs, bah, ça faisait des petites compiles d'artistes connus. Donc il y avait des majors qui étaient dedans, mais il y avait aussi quand même pas mal d'indés, et ça c'était cool.
0: Ouais, effectivement, il y avait toujours un peu de place pour les indés. Et puis des fois, il y avait des CD sampleurs un peu spéciaux, où effectivement on essayait de mettre en avant des jeunes artistes.
1: Et en plus c'était marrant, t'as vu, parce que t'imagines, des moments t'avais des artistes indés, ils se retrouvent sur la même sélection que du Snoop, du Wu-Tang.
0: Ouais. c'est vrai que des fois tu vois les tracklists, tu dis ah
1: ouais,
0: merde.
1: Ah ouais, non, mais il y avait des mélanges américains, français, tête d'affiche, pas connus, des gens qui ont fait une grande carrière, des gens qui ont juste fait un tour de piste. Et
0: c'est ça, à la limite, la seule fois où tu les as entendus, c'est sur un CD sampler. Ah, des fois, ça arrive. Donc, le morceau Sous le choc, garde ça pour toi. Et ensuite, on enchaînera avec Futuristique, Intestable. Yes. Pareil, que j'ai découvert sur un CD sampler, je connaissais pas, et j'ai beaucoup accroché.
1: Futuristique, on va en parler après.

0: Ah, cet instru, c'est scratch.
1: C'est
2: futuristique.
1: Donc c'était Soul Shock, garde ça pour toi, puis Futuristique, Intestable. Futuristique, un groupe qui a pas eu la carrière qu'il méritait, hein,
0: ça, franchement. C'est ce qu'on disait.
1: Ouais.
0: Chronos, Nubie, Nubie sale.
1: Ouais. Franchement, gros niveau, malheureusement. Voilà, ça s'est jamais traduit par des gros albums, grosses ventes ou quoi que ce soit.
0: Il y avait quand même, bon, pas Futuristique, mais Nubie, il avait quand même réussi à faire... je sais plus comment il s'appelait, son street album, et il avait fait 9-1 Invasion, tu sais, tout
1: ouais,
0: ça.
1: Ouais, dans les années 2000, ouais, effectivement. Quand
0: et c'est là qu'il a fait Scarlatitude.
1: Ouais.
0: Scarlatitude, gros morceau qui était sur la compile de Goldfinger. Comment elle s'appelait ? Mais il y avait une compile de les yeux sur la banlieue.
1: Les yeux sur la banlieue ou les yeux dans la banlieue.
0: Un truc comme ça. Ouais. Et c'est là qu'il avait fait son morceau qui a été repris aussi. Il y a une punchline qui avait été repris par Dinos.
1: D'accord.
0: À un moment, il a fait un freestyle bouscapé ou je sais plus quoi. Et il avait lancé des petites phases par rapport à Nubie.
1: Ok. En tout cas, voilà, me concernant, pareil, hein, Futuristique, je découvre ça sur un CD sampler. Je crois que c'était un CD de Radical, si je ne me trompe pas.
0: Okay.
1: Et voilà, moi, ça met une claque. Hein, donc, je découvre par ce morceau Intestable et vraiment, ça met une claque à l'époque.
0: Ouais, c'est l'album qui est sorti à l'époque, comme ils l'ont dit dans le texte, hein, signé chez Sars Elite.
1: Sectora.
0: Et comme tu dis, dommage que ça n'a pas pu se péter. Mm. Mais malheureusement, ils sont sortis chez Sectora, vraiment à la fin de Sectora.
1: Ouais, donc, c'est ça, ouais.
0: C'était quand le bateau était en train de...
1: Pas de couler, mais de tanguer, mais, hein, en tout cas.
0: C'est ça.
1: Clairement. Qu'est-ce que tu nous proposes pour la suite ?
0: Alors, moi, pour la suite, alors déjà, je voulais vous proposer, toujours par rapport au magazine et au sampler, je voulais proposer un morceau de Mero, qui s'appelle Rap Mag.
1: Donc, Mero, voilà. Rappeur suisse, hein, c'est ça ?
0: C'est ça.
1: Je crois qu'il est de Genève. Ouais.
0: C'est ça, c'est un artiste que j'ai dû en entendre parler la première fois il y a 2 ans. 3 ans max, un artiste qui avait été aussi, je crois qu'il a été big up par Oxmo. Mmh. Il a un style à lui, c'est plutôt pas mal. Mais après, je connais pas bien sa carrière et ce qu'il fait. Mais par rapport à notre sujet, je trouvais ça marrant. Donc, il a fait un morceau un peu freestyle, un peu ego trip autour de. Et le thème, c'est le morceau, ça se nomme Rap Mag. Donc, je trouvais ça cool de le diffuser au vu du sujet.
1: Carrément.
0: Et après, derrière, le morceau de Diams. Mon répertoire, un remix sur une prod de Drixé. Donc, comme on parle de presse, de plein d'artistes, etc. Donc, le morceau de Diams, justement, il nomme plein d'artistes qui ont fait partie de cette époque et qu'on pouvait retrouver sur ses magazines. Et je trouvais que c'était un bon morceau hommage de Diams. Donc voilà, plutôt cool. Mais sinon, pour compléter sur les sampleurs, je voulais aussi présenter un magazine qui m'avait marqué à l'époque, qui s'appelait Underground Magazine. Qui a été lancé en 2003 et c'est un magazine qui n'a pas eu beaucoup de numéros, une dizaine de numéros, il n'a pas existé très longtemps. Il avait été lancé par une personne qui s'appelait Angelo et c'est sa spécificité à lui, c'est que au lieu d'un sampler classique façon CD avec 10 morceaux, 15 morceaux, peu importe, lui c'était un CD-ROM. Donc à mettre dans l'ordinateur. Et sur son sampler, lui, on pouvait retrouver 200 morceaux de rap français, des clips, des interviews. Et c'était une dinguerie pour l'époque. T'as acheté le magazine, tu te retrouvais avec un truc, tu blindais ton PC.
1: On avait 3 mois quoi, pour tout lire.
0: Trop bien. Mais vraiment dédié à l'indépendant. Voilà, c'était vraiment quelque chose. Voilà, il contactait des artistes d'un peu partout en Provence, etc. Et franchement, ça l'a fait. Ça n'a pas duré longtemps, forcément, mais parce que bon, ça arrive à une époque où il y avait une transition aussi. Et voilà, il fallait big up ce magazine qui, pour moi, il faisait la transition avec l'arrivée d'Internet, donc le CD-ROM où tu as des morceaux en MP3, etc., que tu peux retrouver sur ton PC et mettre après sur ta clé USB ou ton iPod, ce que tu veux de l'époque, quoi. Donc, Underground Magazine, qui a pas duré longtemps, malheureusement. Et donc, voilà, on va s'écouter ces deux morceaux. Toi, tu connaissais Méro plus que ça?
1: Méro, de nom, parce que je sais qu'on en a parlé à l'ABCDR du son. Ouais. Mon collègue B2, Baptiste, on a parlé. Je sais qu'il aime bien les rappeurs suisses et notamment Méro. On ne sait toujours pas d'ailleurs si c'est Méro ou Myro.
0: Je ne sais pas. Moi, je pensais que c'était Myro, mais je t'ai posé la question tout à l'heure au cas où.
1: Ouais, du coup, on en a parlé à l'ABCDR. Ouais, je le connais par ce biais-là, mais pour le reste, non, je suis vraiment pas spécialiste de sa musique. Non.
0: Et mais comme tu me dis, Méro, artiste suisse, et tu t'y connais en rap suisse?
1: Je m'y connais sur le rap suisse des années 90.
0: Starflame.
1: Starflame, c'est belge. Sens Unique, je me souviens. Sens Unique, c'est des vétérans de chez vétérans, quoi. Mm. Je crois qu'ils ont sorti.
0: Ouais, même c'est début 90. Hein.
1: Ouais, tout début 90, ouais. Mm.
0: Bah, de toute façon, je regardais la dernière fois, il y avait, je crois que c'était un interview où ça blaguait là-dessus un peu. Comme quoi, dans les pionniers, les premiers trucs de rap français, par exemple, rap francophone, c'était pas forcément du rap de France. Mm. Et, si on prend Benny B, c'était belge.

0: Et s'il faisait partie des premiers trucs aussi, des premiers albums à péter en France.
1: Ouais, carrément. Et pareil, Sens Unique, hein, je crois que leur premier album, il doit dater de 90, 90.
0: Ouais, c'est ça, début des années 90.
1: Donc c'est très tôt, quoi. Hein. En fait, la Suisse, alors, bon, moi je connais bien la Suisse alémanique parce que je viens d'un coin qui est juste à côté, mais ils étaient très développés niveau hip-hop. Hein.
0: Okay.
1: Et quand je parle de niveau hip-hop, c'est pas que niveau rap, niveau graph, niveau danse, niveau DJing.
0: Non, mais c'est vraiment une question de lumière parce que pour moi à l'époque, je n'avais pas conscience de ça. Je pensais que tout était encore un peu centralisé et que c'était pas développé de partout, mais grosse erreur. En fait, ça c'est un manque de connaissances, manque de voyages, etc. Mais la scène belge, elle était déjà et la scène suisse aussi.
1: Ouais, il y avait déjà des choses qui se passaient, effectivement.
0: Même en Allemagne, il y avait plein de trucs, notamment au niveau de la danse, avec un gros danseur allemand qui s'appelait Storm à l'époque.
1: Ah, ok.
0: Ça manquait de presse, de lumière à l'époque, pour vraiment voir ce qui se passait à droite à gauche. Mais quand j'entendais les artistes de rap français qui allaient faire des tournées dans les pays francophones, je me suis dit, ah, quand même, il doit avoir un truc, parce que t'as vu, sinon ils n'iraient pas tourner à l'étranger s'il n'y a personne qui prend les tickets.
1: Il y avait déjà des choses qui se passaient, clairement.
0: Alors, allez, donc on va lancer le morceau, après on reprendra la conversation là-dessus.

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0: Diamant.
1: Je kiffe ce morceau.
2: Ouais, très chill, très tranquille. C'est cool.
1: Donc voilà, là c'était, donc comme on l'a dit, la petite dédicace pour le magazine Rap Mag, la petite dédicace à Via Diams, à tout un ensemble d'artistes du rap français, et de tous ces magazines, tous ces papiers qui nous ont aidés à découvrir, à kiffer, et voilà.
2: Ouais. Après, donc on a parlé des magazines, on a parlé des CD samplers, ce qui vient après, c'est les sites internet.
1: Ouais.
2: Pareil, hein, ça apparaît finalement fin des années 90 déjà, avec beaucoup de sites qui se créent parce que c'est un peu un effet de mode. Il n'y en a pas beaucoup qui durent, je dirais. Il y a des positionnements différents, plutôt dans le rap français, plutôt dans le rap quinri, plutôt dans le rap mainstream, plutôt dans le rap underground, tout ça. Et voilà quoi. Alors moi j'en parle d'autant mieux que j'ai vécu cette période, hein. J'écris pour le site ABCDR du son depuis plus d'une vingtaine d'années maintenant. Et bon, nous, j'en parlerai plus dans une autre émission parce qu'on va faire une émission qui parlera un peu de nos parcours. Mais voilà, l'ABCDR du son, au départ, on est un peu vu comme des moines soldats parce qu'on parle de musique assez dure, je dirais, assez rêche, style La Rumeur, Rossé, L'As du Neuf et tout ça. Et au fil du temps, on s'est un peu étoffé. Et aujourd'hui, l'ABCDR du son, c'est une vingtaine de rédacteurs avec des sensibilités, rédacteurs et rédactrices, un

0: important d'insister là-dessus. Et voilà, avec des sensibilités très différentes, et on fait du podcast, on a sorti des bouquins, on a notre site internet, toujours. Voilà, on participe à des festivals, etc. On s'est diversifié, quoi.
1: Et en plus, je trouve, comme on disait tout à l'heure, des articles, moi, je trouve assez complets et bien longs. En fait, c'est pas des articles de 5 lignes. On peut retrouver quand même beaucoup d'infos, donc dans les interviews, ça, c'est top.
0: Ouais, nous, en fait, on a vite compris, nous, qu'on ferait pas d'argent avec l'ABCR du son. Mmh. Donc, en fait, notre délire, c'est que l'ABCR du son soit une soupape, quoi, un moment de détente où on peut faire ce qu'on veut, ou si on a envie d'aller discuter pendant 4 heures avec un mec un après-midi, on y va, et puis on retranscrit tel quel. Voilà. Bien évidemment, il y a quand même la rigueur journalistique, même si on n'est pas tous journalistes. Voilà, le but, c'est que ce soit un espace de liberté, quoi, clairement.
1: Tiens, je peux te poser une question.
0: Vas-y.
1: Bon, comme là, on parle de presse, de médias, mm-hmm. etc. Et comme un artiste peut être influencé par d'autres artistes, est-ce que toi, qu'est-ce qui t'a amené à l'écriture, au journalisme? Est-ce que peut-être c'est des auteurs différents qui t'ont peut-être donné envie de faire aussi je sais pas, d'où te vient tout ça?
0: Moi, en fait, j'ai toujours bien aimé écrire.
1: Ouais.
0: Et donc,
1: mais comme pourquoi pas des rimes?
0: Je te mentirais si je te disais que je m'y suis pas essayé à un moment ou à un autre. Ouais. Mais voilà, non, en fait... je sais pas comment ça arrivait, ce truc de chroniquer du rap, mais effectivement, je lisais quand même pas mal de magazines, et puis à un moment, j'ai voulu m'y coller moi, et j'ai eu la chance que ça arrive au moment dont je parlais tout à l'heure, hein, où des sites internet commençaient à se lancer, et puis très vite, on m'a laissé ma chance, quoi. Okay. Donc j'ai pris goût, et puis comme on le disait avant pour les fanzines, ça m'a permis de faire plein de choses. Ça m'a permis de faire des mix, ça m'a permis de faire des interviews, des chroniques, des conférences entre guillemets, des choses comme ça, quoi. Donc pareil, ça m'a ouvert sur plein de choses, et voilà c'est le kiff de pouvoir parler de musique et de rejoindre cette autre, j'irais pas passion, mais cet autre élément de ma vie pour lequel je fais des efforts, qui est l'écriture, quoi.
1: Est-ce que donc on pourrait dire que peut-être que des journalistes via le magazine donc qu'on citait tout à l'heure comme Radical ont peut-être inconsciemment t'ont peut-être donné envie d'emprunter ce chemin.
0: Même si je t'avoue que
1: le fait
0: là,
1: de transmettre. C'est ça.
0: J'étais peut-être particulièrement attentif à la façon dont ils écrivaient. Même si je t'avoue que j'ai pas de nom de journaliste qui pop là dans ma tête où je me dis ce mec-là il m'a influencé ou cette meuf-là m'a influencé. Mais voilà, je me souviens être attentif à la façon dont ils parlaient de la musique, et même un truc à la con, hein, si je lis un programme télé, je vais être attentif à la façon dont on parle des films, tu vois.
1: D'accord.
0: Dont on formule la critique, si tu veux.
1: D'accord.
0: Donc c'est un truc qui m'a toujours inspiré, sans que je puisse forcément expliquer pourquoi, ça m'a toujours inspiré, quoi.
1: D'accord.
0: On va enchaîner sur les morceaux, hein. On arrive tout doucement au bout de l'émission. Moi, sur cette période site internet, j'ai retenu le morceau de Cannibal Ox à B-Boys Alpha. En fait, quand je découvre les sites internet, il y a un site internet qui m'intéresse tout particulièrement qui s'appelle Hip Hop Section, qui existait jusqu'en 2003.
1: D'accord.
0: Et qui était spécialisé dans tout ce qui était rap indépendant. Et voilà, ils ont beaucoup écrit sur toute cette scène-là, Rocus pour les plus connus, des rappeurs canadiens, des rappeurs californiens comme Project Blood, des choses comme ça, même des Anglais, voilà, ils étaient vraiment très très pointus.
1: D'accord.
0: Et j'ai vraiment découvert plein de choses via ce site. Pour le coup, c'était vraiment de la chronique informative, hein. Il n'y avait pas spécialement d'attention à porter à la forme, à raconter des histoires ou quoi que ce soit, c'était très informatif, et j'ai vraiment découvert plein de disques via ce site-là. Et donc, pour rendre hommage à cet héritage-là, de Sylvain Berthaud notamment, qui maintenant écrit des livres sur le rap, il en a sorti pas mal chez Le Mot et le Reste, j'ai choisi ce morceau Cannibal Ox à B-Boys Alpha, et on enchaînera avec Esprit Noir, Tu sais.
1: Oui, dans la même logique de ce que tu disais par rapport au webzine, on va dire. J'ai des noms de webzine, de sites internet qui m'ont marqué. Bon, il y a le vôtre que je connaissais déjà. Il y a moi, tout à l'heure, j'en ai parlé avec Cauchemar et Olivier. C'était le site Hip Obsession, qui fonctionnait bien et qui avait le même principe de chronique et avec l'émission de télé qu'il y avait sur Paris. Ensuite, il y avait Passion Hip Hop aussi qui faisait aussi les vidéos. Il y avait des freestyles, etc. C'était le début d'Internet. Il y a beaucoup de sites qui ont accroché avec des freestyles face caméra, etc.
0: Ouais, ouais, ouais.
1: Et petit clin d'œil aussi à Hip Hop Forever, qui a fait aussi pas mal de choses, mais il y en a tellement, tellement. Rapadonf, je sais pas, je pourrais pas citer, mais il y a tellement de sites internet qu'on fait des articles et qui ont
0: carrément,
1: tout ça. Impossible de tous les dire. Mais en tout cas, pour Esprit Noir, le petit clin d'œil, il est aussi, parce que l'un des plus connus aussi par rapport à ça, c'est Bouscapé, avec Fif et sa clique. Et effectivement, à un moment, ils ont mis en place des projets comme la Bouscatape et ils ont enregistré pas mal d'artistes pour ce projet qui était début des années 2010, je crois.
0: Il me semble, ouais, je me souviens un peu de ça, Bouscatape.
1: Et là, j'ai sélectionné un morceau de la mixtape qui s'appelle Tu sais, avec Esprit Noir et Steve Fresh. Donc voilà, pour faire le petit clin d'œil à cette époque. Allez, c'est parti.
0: C'est parti.

0: Donc là, c'était Style Fraîche avec Esprit Noir sur voilà. La mixtape de Bouscatape.
1: Et avant, donc, Cannibal Ox à B-Boys Alpha, on arrive au bout de l'émission. Alors, on a été très bavard, hein. On aurait voulu passer plus de musique, on avait prévu plus de morceaux, mais c'est pas grave. On a pris du plaisir à échanger sur cette thématique-là. On espère que vous avez pris du plaisir à nous écouter. Voilà.
0: On voulait discuter un peu de la nouvelle norme, en fait, à travers tout ce qui est réseaux sociaux. Donc, on retrouve beaucoup de podcasts, beaucoup de d'émissions comme ça qui sont relayées sur TikTok, Insta, etc. Et c'est la nouvelle manière de communiquer. C'est la presse s'adapte. Et effectivement, il y a plein de petites, que ce soit, je sais pas moi, là tout à l'heure je parlais de CKO,
1: Grice,
0: il y a énormément d'interviews d'artistes qui sont faits à droite à gauche, on trouve ça sur les chaînes YouTube, etc. Et dans les sons qu'on voulait passer, moi de mon côté, je voulais proposer justement le morceau à 30% de Section d'Assaut, parce que c'est des mecs qui ont pété grâce à Internet.
1: Ouais.
0: Et qui ont été à la base de ça entre 2005 et 2010. Le morceau qui les a fait connaître vraiment du grand public, je crois que c'est avec T'es bête ou quoi.
1: Il me semble, ouais. Mais à 30%, c'est vrai que ça avait déjà bien tourné.
0: Ouais, ça avait déjà bien tourné. Même les chroniques du 75, etc. Il y avait pas mal de trucs qui tournaient. Pour l'équivalent, moi je veux dire pour la France, je peux dire Section d'Assaut, on représente bien ces gens qui ont pété grâce à Internet, etc.
1: Ouais.
0: Et pour les États-Unis, c'est reconnu, c'est Soulja Boy. Souvent, les gens parlent de Soulja Boy qui a été
1: le truc un peu viral.
0: Ouais, c'est ça.
1: Soulja Boy Tellem, la danse et tout.
0: Ouais, c'est ça. Mm. Et lui, il a pas fait une grande carrière rapologiquement parlant, mais en tout cas, l'outil Internet, il a su l'utiliser, les réseaux, etc.
1: Très tôt avant les autres.
0: Et même s'il est toujours connu, c'est beaucoup grâce à ça.
1: Voilà, on va se quitter là-dessus. On se retrouve normalement le dernier vendredi du mois, le 30. C'est un peu en dehors de nos créneaux habituels. Généralement, on est deuxième vendredi du mois. Là, on a un petit extra ce mois-ci.
0: Oui, il y a un cinquième ce mois-ci. Donc, on s'est dit, allez, on y va.
1: On en profite. Et on se quitte avec un morceau qui s'appelle Jester, de la rappeuse Bangs, que personnellement, j'ai découvert sur les réseaux sociaux. D'où le fait qu'elle se trouve là et qu'elle va clôturer notre émission.
0: Yes. Donc on vous souhaite un bon week-end.
1: Voilà, portez-vous bien.
0: Big up à tous.
1: Et à très bientôt.
0: À très bientôt dans pas longtemps, le 30.
1: C'est ça.
0: Allez, bon week-end.
1: C'était Basique. Au revoir.
0: Au revoir.

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0: Mais quand un tyran décide de tuer froidement 5-6 millions d'hommes, de femmes, d'enfants, il lui faut au moins 1 million de complices, de tueurs, d'exécuteurs. Comment arrive-t-il à se faire obéir?
1: En morcelant les responsabilités. Un tyran a besoin avant tout d'un état tyran. Alors il va recruter 1 million de petits tyrans fonctionnaires qui auront chacun une tâche banale à exécuter.

et chacun va exécuter cette tâche avec compétence. Car personne ne se rendra compte qu'il est le millionième maillon de l'acte final. Les uns vont arrêter les victimes. Ils n'auront commis que de simples arrestations. D'autres vont conduire ces victimes dans des camps. Ils n'auront fait que leur métier de mécanicien de locomotive. Et l'administrateur du camp, en ouvrant ses portes, n'aura fait que son devoir de directeur de prison. Bien entendu, on utilise les individus les plus cruels dans la violence finale. Mais à tous les maillons de la chaîne, on a rendu l'obéissance confortable.

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1: On peut dire alors qu'il y a un geste sonore du déchirement, que l'on peut alors transposer sur tout type d'instrument ou de dispositif. Le duo réunissant les deux improvisateurs Jean-Marc Foltz et Bruno Chevillon joue avec ce geste en tentant de le ralentir au maximum. Dans le morceau, le voile est déchiré, cherchant ce fameux point de cassure, le moment où le déchirement s'arrête.

Une déchirure, c'est une trajectoire d'un état à un autre. Il suffit d'observer une feuille de papier déchirée pour s'en rendre compte. La déchirure, c'est aussi un passage, une transition, violente et soudaine. Le groupe mythique Einstürzende Neubauten est friand de tous ces sons du quotidien souvent violents. Perceuses, marteaux-piqueurs, scies circulaires. Dans Pelicanol, un long poème accompagné par une roue mécanique mystérieuse, la trajectoire musicale conduit inéluctablement vers un moment de déchirement. Alors tous les moyens sont bons pour illustrer ce déchirement. Cris suraigu, humain, bruit blanc de machine électronique et un déchirement de textile, qui n'a absolument rien à voir avec le papier. Si vous arrivez à le discerner dans ce fatras apocalyptique, ça veut dire que vous avez déjà déchiré des vêtements.

Une autre utilisation du déchirement dans cette paper box, entièrement réalisée à partir de sons de papier par le jeune youtubeur John Cozart. Le geste de déchirement est utilisé ici pour imiter la caisse claire d'une batterie de papier. Simple mais bien foutu. Si maintenant on mélange tous ces sons sans donner à chacun de ces gestes une fonction imitative, ça pourrait donner ça.

Pepper Music de Joseph Anton Riedel, compositeur allemand touche à tout. Une sorte d'installation de papier de tout format, qualité, épaisseur et matière, destinée à être jouée sous forme de performance entre théâtre musical et improvisation libre, où le déchirement des différents papiers sonne le glas de la pièce. Déchirer, c'est créer de la bribe, des fragments, que l'on va ensuite recoller ou non. Dans le cas des DJ expérimentaux, autrement appelés les platinistes, la déchirure est toujours présente, que ce soit dans l'utilisation de courts extraits de vinyle, souvent accompagnés d'un craquement du disque, ou d'un glissement du saphir de la platine, le fameux scratch. Mais il n'y en a pas qu'un de scratch, tout dépend de la pression appliquée sur le bras de la platine. Voici une forme de scratch totalement déchirée dans ce portrait de John Zorn par Christian Marclay.

Ce sont ces sons de scratch plus ou moins violents qui ont fasciné le compositeur Yann Robin lorsqu'il a entrepris la composition de ses deux quatuors, Scratches et Crescent Scratches. Dans le deuxième, datant de 2011, interprété ici par le quatuor Tana, Yann Robin cherche à inventer tout un vocabulaire de scratch, de cordes frottées, en créant toute une gamme de différentes pressions de l'archet sur les cordes. Ici, aucun traitement électronique, mais simplement l'envie de déchirer le son, d'érafler le son.

la nature et la société donnent aux femmes une grande habitude de souffrir, et l'on ne saurait nier, ce me semble, que de nos jours, elles valent en général mieux que les hommes. Dans une époque où le mal universel est l'égoïsme, les hommes, auxquels tous les intérêts positifs se rapportent, doivent avoir moins de générosité, moins de sensibilité que les femmes. Elles ne tiennent à la vie que par les liens du cœur, et lorsqu'elles s'égarent, c'est encore par un sentiment qu'elles sont entraînées. Leur personnalité est toujours à deux, tandis que celle de l'homme n'a que lui-même pour but. On leur rend hommage par les affections qu'elles inspirent, mais celles qu'elles accordent sont presque toujours des sacrifices. La plus belle des vertus, le dévouement, est leur jouissance et leur destinée. Nul bonheur ne peut exister pour elles que par le reflet de la gloire et des prospérités d'un autre.

Enfin, vivre hors de soi-même, soit par les idées, soit par les sentiments, soit surtout par les vertus, donne à l'âme un sentiment habituel d'élévation. Dans les pays où les hommes sont appelés par les institutions politiques à exercer toutes les vertus militaires et civiles qu'inspire l'amour de la patrie, ils reprennent la supériorité qui leur appartient. Ils rentrent avec éclat dans leur droit de maître du monde. Mais lorsqu'ils sont condamnés de quelque manière à l'oisiveté, à la servitude, ils tombent d'autant plus bas qu'ils devaient s'élever plus haut. La destinée des femmes reste toujours la même. C'est leur âme seule qui l'a fait. Les circonstances politiques n'y influent en rien. Lorsque les hommes ne savent pas, ou ne peuvent pas, employer dignement et noblement leur vie, la nature se venge sur eux des dons mêmes qu'ils en ont reçus. L'activité du corps ne sert plus qu'à la paresse de l'esprit. La force de l'âme devient de la rudesse. Et le jour se passe dans des exercices et des amusements vulgaires. Les chevaux, la chasse, les festins, qui conviendraient comme délassement, mais qui abrutissent comme occupation. Pendant ce temps, les femmes cultivent leur esprit. Et le sentiment et la rêverie conservent dans leur âme l'image de tout ce qui est noble et beau. Les femmes allemandes ont un charme qui leur est tout à fait particulier, un son de voix touchant, des cheveux blonds, un teint éblouissant. Elles sont modestes, mais moins timides que les Anglaises. On voit qu'elles ont rencontré moins souvent des hommes qui leur fussent supérieurs, et qu'elles ont d'ailleurs moins à craindre des jugements sévères du public. Elles cherchent à plaire par la sensibilité, à intéresser par l'imagination. La langue de la poésie et des beaux-arts leur est connue. Elles font de la coquetterie avec de l'enthousiasme, comme on en fait en France avec de l'esprit et de la plaisanterie. La loyauté parfaite, qui distingue le caractère des Allemands, rend l'amour moins dangereux pour le bonheur des femmes, et peut-être s'approche-t-elle de ce sentiment avec plus de confiance, parce qu'il est revêtu de couleurs romanesques, et que le dédain et l'infidélité y sont moins à redouter qu'ailleurs. L'amour est une religion en Allemagne, mais une religion poétique, qui tolère trop volontiers tout ce que la sensibilité peut excuser. On ne saurait le nier, la facilité du divorce dans les provinces protestantes porte atteinte à la sainteté du mariage. On y change aussi paisiblement d'époux que s'il s'agissait d'arranger les incidents d'un drame. Le bon naturel des hommes et des femmes fait qu'on ne mêle point d'amertume à ces faciles ruptures. Et comme il y a chez les Allemands plus d'imagination que de vraie passion, les événements les plus bizarres s'y passent avec une tranquillité singulière. Cependant, c'est ainsi que les mœurs et le caractère perdent toute consistance. L'esprit paradoxal ébranle les institutions les plus sacrées, et l'on n'y a sur aucun sujet des règles assez fixes. On peut se moquer avec raison des ridicules de quelques femmes allemandes qui s'exaltent sans cesse jusqu'à l'affectation et dont les doucereuses expressions effacent tout ce que l'esprit et le caractère peuvent avoir de piquant et de prononcé. Elles ne sont pas franches, sans pourtant être fausses. Seulement, elles ne voient ni ne jugent rien avec vérité, et les événements réels passent devant leurs yeux comme de la fantasmagorie. Quand il leur arrive d'être légères, elles conservent encore la teinte de sentimentalité, qui est en honneur dans leur pays. Une femme allemande disait, avec une expression mélancolique, « Je ne sais à quoi cela tient. Les absents me passent de l'âme. » Une Française aurait exprimé cette idée plus gaiement, mais le fond eût été le même. Ces ridicules qui font exception n'empêchent pas que parmi les femmes allemandes, il y en ait beaucoup dont les sentiments soient vrais et les manières simples. Leur éducation soignée et la pureté d'âme qui leur est naturelle rendent l'empire qu'elles exercent doux et soutenu. Elles vous inspirent chaque jour plus d'intérêt pour tout ce qui est grand et généreux, plus de confiance dans tous les genres d'espoir, et savent repousser l'aride ironie qui souffle un vent de mort sur les jouissances du cœur. Néanmoins, on trouve très rarement chez les Allemandes la rapidité d'esprit qui anime l'entretien et met en mouvement les idées. Ce genre de plaisir ne se rencontre guère que dans les sociétés